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0: Alors là, on t'entendra mieux. Là, maintenant, c'est bon.
1: Ah, là, maintenant, c'est bon.
0: Là, maintenant,
1: ouais,
0: c'est bon.
1: C'est vrai, je m'entends.
0: Voilà.
1: Bon, ben, salut tout le monde.
0: On vous promet 90 minutes sans merdouille technique, comme à l'instant. À l'écoute, justement, des premières parutions sur le label de Jaka, le label Rough Tribes.
1: Tribal.
0: Tribal Rough.
1: Tribal. Tough. Tough. Rough and tough, mais tough.
0: Rough and tough. On aura l'occasion d'en parler en long, en large, en travers et d'écouter ça ensemble.
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0: Pour l'instant, ce sera les présentations avec un producteur croate de son état. Il s'appelle Egoless et je l'écoute depuis désormais assez souvent pour avoir envie de vous décliner une émission à vous présenter certaines de ses productions, notamment ce titre « Don't Let Me Go », Egoless.

Egoless, tiré de son Selected Works, sorti cet hiver. On va écouter un 7 pouces qui vient juste de paraître. Et comme vous êtes dans l'émission qui voue un culte aux reprises, aux covers, celle-là, vous la reconnaîtrez, elle était signée à l'origine Jean-Michel Jarre.

Voilà, les présentations sont faites avec Egoless. S'il fallait encore faire les présentations de cet artiste, qui a déjà titillé l'oreille de Jaka, je le sais. Et un titre qui correspondra parfaitement à cette émission et à l'ambiance de ce soir, c'est Jazztafari. Et c'est signé là aussi Egoless.

What you gonna do? Le titre Brother, signé Joshua Eden, certainement un des albums de ce début d'année. Et passons aux réjouissances du côté de Jaka, avec un premier titre sorti de son EP, c'est Hidden Wonders.

0: À l'instant, Hidden Wonders, signé Jaka. Ça y est, il a franchi le cap, non pas que de la production, mais du label. Parce que c'est tiré donc de ce label, le premier volume du label Tribal Tough. On en parle un petit peu, Jaka ? Alors désormais, oui, je vais trouver un moyen de te...
1: Allô, allô.
0: Voilà, là désormais tu es sonorisé.
1: Ok.
0: Alors je passe pour amateur, mais je ne le suis pas, et toi non plus, parce qu'en fait tu étais ici chez toi, en fait, dans les studios de RCV 99.
1: Tout à fait.
0: C'est un studio que tu habites depuis longtemps avec ta bande de Unlike Sessions.
1: Tout à fait, depuis un petit moment, ouais. Depuis, je crois que c'était officiel, ouais, en 2009 en fait.
0: Ouais, c'est ça. Ouais. Ça, ouais. Ça fait un bout, ouais. Vous êtes vraiment des anciens. Hein. Et alors, ça t'était jamais arrivé de te dire, ben maintenant, à force de justement savoir ce que j'aime, savoir ce que j'aime écouter, et puis en tant que DJ, ce qui sonne bien, ben justement, passer à la prod et puis croire en mes propres idées.
1: Ben, en fait, alors la production, ça fait déjà un moment en fait que je pratique aussi, hein, donc. J'ai commencé au début des années 2000, enfin les premiers pas. Sur les logiciels qu'on pouvait avoir à l'époque, donc les Fruity Loops et compagnie.
0: Ouais, Fruity Loops, ouais, j'avais passé du temps sur les Fruity Loops.
1: Donc voilà, bon, c'était pas encore au point, ce que je faisais en production, quoi. Mais voilà, ça fait quelques années en fait que je me dis que j'ai quand même appris pas mal de choses. Et je suis surtout de plus en plus satisfait de ce que j'arrive à produire. Donc... la création de ce truc là, donc ce projet là, c'est le fruit en fait de pas mal de réflexions sur pas mal de sujets en fait, donc pas seulement par rapport à mes capacités dans la musique, mais par rapport à ce que j'ai envie en fait
0: d'envoyer,
1: de faire déjà dans la vie en fait, et de ce que j'ai envie et par rapport à ma situation aussi, enfin, quelque part, c'est vraiment plein de choses, c'est plein de réflexions. Et donc comme j'avais dit, hein, sur les réseaux, c'était il y a un matin comme ça où je me suis dit, allez,
0: ça t'a pris comme une touquette, quoi, c'est ça?
1: Bah ouais, c'est ça. C'est un peu ça.
0: Alors du coup, même sur la production, j'ai envie de te demander, est-ce que ça se ressent, est-ce que tu t'as fait maturer les morceaux longtemps, ou est-ce que tu te réserves justement de la place pour cette forme d'urgence dans la façon de produire, dans la façon de masteriser?
1: Alors ça...
0: C'est des morceaux qui sont sur le... ce qu'on a entendu là justement, c'est des morceaux qui sont sur l'établi depuis longtemps, que t'as peaufiné, ou...
1: Et ben, alors, il y a donc les deux premiers, donc le Tough Tribes et Hidden Wonders, c'est des morceaux qui sont plutôt récents. Très très récent. Je les ai fait en pas trop longtemps en fait. Le premier, j'ai dû mettre. Ouais. Je me suis un peu laissé aller en fait aux idées, et je l'ai fait vraiment en très peu de temps. En deux après-midi, j'avais la structure, j'avais le morceau. Voilà. Et après, il suffisait de le mixer, de masteriser à peu près bien. Et puis je me suis dit, allez, là c'est bon. Pour Hidden Wonders, ouais, j'ai pas passé énormément de temps dessus. J'ai plus passé du temps sur le mix final en fait. Et pour le Routical Rough, c'est un morceau que j'avais déjà commencé il y a quelques années, peut-être il y a 2-3 ans, un truc comme ça. Et je l'avais laissé de côté en fait. Parce que, je sais pas, à l'époque, j'avais pas la vision de savoir où j'allais avec ce morceau-là, en fait.
0: T'avais pas réussi à le faire aboutir.
1: J'arrivais pas à le faire aboutir à quelque chose de correct. Et je l'ai ressorti, en fait, parce que j'avais exporté toutes mes pistes. Et puis j'ai ressorti les pistes, je les ai remis dans mon logiciel. Et puis, je me suis dit, en fait, ouais, c'est pas mal, quoi. Les breaks sont cool. La basse pourrait être mieux, du coup j'ai refait un peu la basse. J'ai tout refait, j'ai tout remixé en fait, et voilà, là je suis arrivé à une version que j'aime bien. Et, voilà.
0: Et exploitable et sortable, voilà. Donc, sur ce label Tribal Tough.
1: Tout à fait.
0: Tribal Tough. Et Donc l'idée du label aussi, l'idée de pouvoir être ta propre rampe de lancement, ça c'est aussi quelque chose qui à un moment donné donne évident, mais parce qu'aussi les gens te connaissent et parce qu'on porte du crédit à ce que t'écoutes, ce que tu fais.
1: Ouais, comme je te disais, hein, c'est un peu le résultat de tout ça en fait, une réflexion sur tout ça en fait. Sur la place que je pense avoir en fait dans ce truc-là, sans partir un peu de...
0: Non, mais il faut le dire, à un moment donné, il faut l'affirmer.
1: Donc ouais, peut-être un regain de confiance en fait, pour résumer ça au mieux. Ouais, c'est un boost de confiance en moi en fait, sachant que de base, je suis pas forcément quelqu'un de très, très confiant, très expansif, quoi, et là, je sais pas, le fait de voir le temps qui passe aussi. Mmh. Bon, mine de rien, on prend de l'âge et on se dit, bon, ouais, quand même essayer de faire des choses, quoi. J'avais envie de passer au niveau au-dessus, en fait, de sortir mes tracks d'emballer tout ça, en fait, dans un label, en fait, avec un visuel, avec un concept, un univers... à moi en fait.
0: Qui est pas sans rappeler des Ebony, des Shy FX, etc.
1: Ouais,
0: ce genre de trucs là, Bambata, au niveau du visuel de ce.
1: C'est un peu. Ouais, il y a de l'inspiration là-dedans. Alors en fait, ouais, pour le visuel, ouais. Alors je me suis inspiré de pas mal de choses qui m'ont marqué en fait. Hein, déjà, enfin, sur des labels old school. Donc comme tu dis, ouais, Ebony, ce genre de choses qui rappellent un peu les racines un peu africaines aussi du truc, quoi, tu vois. Enfin, du coup là je suis parti sur un concept un peu donc le masque qui représente Ogun en fait, donc c'est une divinité dans le
0: du panthéon Yoruba.
1: Exactement. Ouais. Exactement, donc l'Afrique de l'Ouest. Donc dans la culture vaudoune en fait, hein, donc
0: ouais.
1: Ce qu'on connaît sous le nom de vaudou en Europe.
0: Tout vient de là.
1: Donc ça vient un peu de là, quoi. Donc Ogun qui est le dieu des forges et de la technologie, et donc dieu de la guerre aussi, donc destruction mais création aussi.
0: Je crois qu'à Cuba on l'appelle Chango.
1: C'est, Chango,
0: c'est,
1: ouais, ouais.
0: C'est un peu le dieu de la force,
1: ouais, c'est ça.
0: Du feu, de,
1: ouais, voilà, ouais, ouais. C'est ça.
0: Et de la guerre. Alors... Là, on passe en tapis sonore des trucs qui font toujours plaisir à écouter.
1: Ouais,
0: on écoutait Adam F. On écoute Origin Unknown avec ce...
1: Valley of the Shadows.
0: Valley of the Shadows. c'est pas anodin, en fait, parce qu'on en parlait off, hors antenne, mais ton travail, il rend quand même hommage. On l'a écouté, on l'a entendu sur Hidden Wonders. Il y a quand même quelque chose qui est de l'ordre de l'hommage. Tu disais qu'on prend de l'âge, mais on a envie aussi des fois de regarder un petit peu derrière soi, quoi.
1: Ah ouais, c'est clair. Moi, j'ai envie de dire que c'est un peu ce que je fais tout le temps, c'est que je reste un peu bloqué dans les années 90. Ça peut être, un peu critiqué, mais c'est là que mon cœur il est, en fait. Mm-hmm. C'est cette période-là, cette ambiance-là, en fait, que j'ai envie de laisser transparaître avec les techniques d'aujourd'hui, hein, mais j'essaye au maximum de me rapprocher en fait de ces sonorités-là en fait.
0: Tu me permets de parler de technique justement. Tu t'en remets exclusivement au digital ou alors tu fais comme à l'époque, t'es à la recherche des synthés, des trucs, des modules qui vont bien, de la boîte à rythme externe. Ou alors t'es passé au 100% numérique. Je sais que t'es plus balèze que moi par exemple pour ces choses-là.
1: Là je suis 100% numérique, donc c'est complètement in the box, donc sur ordi. Je t'avouerais que je cracherais pas sur un petit sampler Akai de l'époque, tu vois, un petit S1000 ou un truc comme ça, tu vois, avec un Amiga à côté, comme à l'époque. Mais globalement, enfin mon workflow, je bosse sur Renoise, donc Renoise c'est un tracker en fait, hein, c'est le digne héritier des trackers des années 90, donc ces trucs qui se déroulent à la verticale plutôt qu'à l'horizontale, avec des données en hexadécimal, ce genre de truc en fait, et c'est ce qui me permet, enfin, à mon sens, c'est ce qui me permet de me rapprocher le plus en fait de ces sonorités-là, en fait, avec ce mode de production.
0: Ce mode de production-là, ouais. Alors j'avais envie dans le fil de cette émission d'écouter une autre track et celle-là c'est Tough Tribes. Tough Tribes. Yes. Ça te va si on sélectionne ça? Enfin,
1: on est chez toi.
0: T'es chez toi aussi, je te le rappelle. Donc c'est Jaka dans l'émission Sporting Club et on est en train de parler donc de son premier EP, Rutical Rough, qui est signé donc qui inaugure le label, tout nouveau label, Tribal Tough. C'est bien ça?
1: Okay. Tout à fait.
0: Je me suis pas trompé cette fois-ci.
1: On est bon.

0: Experience, c'est quoi? C'était un producteur solo, ça? Ou c'est... Qu'est-ce qui se cachait là derrière, tu le sais?
1: Il est solo, ouais.
0: C'est quelqu'un solo?
1: Ouais. Oui, parce que là, il continue de poster des trucs de temps en temps. Je crois même qu'il a sa chaîne YouTube, en fait.
0: Ah bon?
1: Il produit toujours, en fait. Hein,
0: Ah, tu restes branché sur l'actu du bonhomme alors.
1: Ah ouais, quand même, ouais. Bah, ouais, généralement, j'essaye de voir si donc les gars de cette époque-là continuent de faire des choses.
0: S'il y a des suites.
1: Et, voilà,
0: ouais.
1: Quoi. Et effectivement, ouais, ce morceau, Lord of the New Lines, classique de chez classique, Moving Shadow, la bonne époque.
0: Ouais.
1: Voilà, hein, je crois que tous les deux
0: on l'a joué beaucoup et puis ouais, on prend plaisir.
1: Ouais.
0: Et là, c'est un mix justement par Foulplay.
1: Ouais, donc c'est le remix de Foulplay et Randall.
0: Et Randall aussi.
1: Que je trouve particulièrement pas mal. Enfin, ils ont fait une sorte de petit twist justement sur la mélodie, quoi, tu vois, sur la bassline. Et ouais, enfin, j'aime beaucoup ce remix. Déjà que j'aimais bien le morceau de base, enfin l'ambiance qu'il donne en fait et le traitement des breaks, hein, comme on disait tout à l'heure en fait. Hein,
0: ouais, le breakbeat c'est vraiment
1: c'est fou.
0: Beats and melodies.
1: Voilà. Et avec le fameux sample aussi de Predator 2, hein, le sample vocal, là, un gros classique. Quoi, hein, et puis cette ambiance, hein, qui évolue. Typique des morceaux en fait de l'époque des années 90 où dans un morceau tu peux avoir plusieurs phases en fait, hein, c'est pas juste du intro drop break et,
0: ouais, c'est pas l'autoroute, ouais,
1: voilà.
0: C'est ce que j'aimais beaucoup à cette période justement, plutôt celle du hard step aussi,
1: tout
0: ce qui était assez rolling, quoi.
1: Ouais.
0: Et donc, en fait, on échangeait aussi off, hors antenne, sur cette accointance, enfin, sur cette attention commune qu'on a pour aussi les producteurs, Foulplay.
1: Mm-hmm.
0: Moi, c'est fait partie aussi des gens que j'ai beaucoup suivis, que j'aime beaucoup.
1: Ouais.
0: Toi aussi, donc ça fait partie aussi des gens qui t'ont inspiré.
1: Ben, ouais, quand même, ouais. Alors, peut-être un petit peu moins que toi, mais quand même... cette époque Moving Shadow, c'est un des premiers noms en fait que j'ai entendu quand j'étais encore en apprentissage de la culture jungle, quoi. Foulplay, ouais, ça reste quand même comme on disait, hein, sur le travail du break et toutes ces ambiances là, même les sons en fait qu'il y a à côté en fait, hein, la sélection des sons, des samples, ça quand même.
0: Tu y crois encore beaucoup, toi, justement, aussi au sampling. Tu passes du temps à sampler ou pas?
1: Ben, pas tant que ça. En fait, ça dépend. Si j'ai besoin de vocaux ou ce genre de trucs. Enfin,
0: tu vas chercher des choses précises, quoi.
1: Ouais. Je vais chercher des trucs. Ou alors, enfin, ça se peut que je tombe sur un film, je tombe sur une réplique ou quoi, je me dis ouais, ça passerait pas mal et du coup ouais, je vais le sampler, quoi. Après ça dépend.
0: Tu fais pas comme certains à sampler tout ce qui bouge.
1: Non.
0: Et
1: non.
0: En faire un peu leur matière, quoi. Leur
1: première. Disons que c'est une discipline qui est donc le sampling, c'est une discipline à part entière.
0: Hein,
1: c'est vraiment quelque chose.
0: C'est assez addictif aussi. Ouais.
1: Ouais, c'est assez addictif. Il y en a qui font ça vraiment très très bien. Voilà, il y a vraiment des maîtres là-dedans. Hein. Moi personnellement, alors j'aime bien faire du sampling, resampler des trucs de soul ou de R&B. Même si je le diffuse pas en fait forcément sur les morceaux, parce que voilà, enfin, je sais pas, j'ai toujours en tête le truc du copyright, quoi, tu vois. donc voilà, du coup j'essaye plus de faire mes sons à moi et c'est plus dans la synthèse.
0: C'est plutôt là-dedans que tu t'exploites,
1: ouais,
0: ton talent, ouais.
1: Ouais.
0: Et question sélection musicale, parce que là on est en train de passer en revue des choses qui te font plaisir aussi. On a écouté tes titres, mais on écoute aussi des titres de ta discothèque, de choses qui te font plaisir. Il y a d'autres choses qui te feraient plaisir à écouter là maintenant et en faire profiter les auditrices, auditeurs.
1: Bah écoute, on parlait du Tech N9ne là.
0: Ah ouais, t'as envie?
1: Bah,
0: ah, ça me ferait plaisir.
1: Hein, si ça te fait plaisir, on peut se jouer ça. Hein.
0: Alors, on va placer le truc dans le contexte. Tech N9ne. London Something. Je pense que la première fois que je l'ai entendu, c'était sur une platine de DJ Hype. Qui avait passé ça il y a très très très longtemps dans une soirée londonienne et tu y étais toi tu l'as entendu toi récemment jouer il y avait notre camarade Pellic qui,
1: ouais tout à fait ouais.
0: Et il y avait il y avait aussi
1: DJ
0: Kutch qui l'accompagnait
1: ouais.
0: Tu as passé un bon moment à l'écoute parce qu'il a priori il a fait un retour à l'ancienne sur sa sélection, sur la façon de jouer.
1: Ah ouais. Non, mais c'était du hype de haut niveau quoi. Mm-hmm. Franchement de haute volée ouais. Effectivement.
0: Alors on s'écoute cette bombe atomique qui s'appelle donc London Something.
1: Donc c'est London Something par Tech N9ne et là c'est le remix, donc c'est un remix qui est sorti il y a pas très longtemps par un artiste serbe qui s'appelle le Nikitone. Donc Nikitone, c'est un artiste qui est assez prolifique. J'ai l'impression que tous les 15 jours il y a un nouveau truc sur son Bandcamp et il en fait plein. Et lui son truc c'est de faire des remixes, donc soit des remixes de morceaux dubstep en jungle ou des morceaux jungle en dubstep ou des morceaux de jungle en garage ou des morceaux de garage en jungle ou des morceaux de jungle en dub.
0: Voilà. D'accord, il est hybride.
1: Et il est vraiment très fort en termes de production. C'est quand même c'est chiadé et, c'est vraiment cool.
0: Alors là ça va être une pure découverte pour moi. On va écouter un petit peu ce que donne cette balle remixée. Yes. Donc par
1: Nikitone.
0: Nikitone.
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0: du tout, Tom et Jerry.
1: Tu nous en parles de ce producteur ?
0: Ouais, alors donc c'est Face the Kid. Donc le morceau s'appelle The Winners. Face the Kid, c'est un peu la nouvelle garde de la jungle. Donc ça fait ouais quelques années hein, qu'il est sur la scène. Bon, comme je te disais tout à l'heure, il doit avoir à peine plus de 20 ans.
1: Il a l'avantage d'être anglais.
0: Et ben il fait partie de ces jeunes en fait qui ont assimilé, qui se sont réappropriés un peu les codes de la jungle sound system en fait, jungle sound clash de l'époque. Et donc avec les samples de R&B soul, les samples de raga, de sound clash raga, reggae raga. Et qui envoie des grosses balles comme ça, des grosses balles Amen et compagnie, avec de la grosse 808. Et voilà, des balles de sound clash, quoi. Et ouais, il fait partie de ces jeunes, ces jeunes motivés qui ont tout compris, comme on disait, qui ont tout capté, qui ont tout assimilé. Et voilà, c'est des gens qu'il faut, à mon avis, qu'il faudra suivre de près.
1: Et alors, justement, tu as toujours cet appétit, justement, d'aller écouter les... Cet appétit qui consiste à aller écouter toutes les news, justement, proposées par des gens qui proposent même des formes nouvelles, en fait, de son. Toi, tu as toujours eu cet appétit-là.
0: Ouais.
1: Avec Unlike Sessions, vous êtes tous dans cette démarche-là. Quoi.
0: Ben, quand même. On essaye quand même d'avoir de la nouveauté, en fait. Hein. Donc, du coup, ouais, faut diguer, quoi. Il faut chercher. Et ouais, moi, j'ai toujours ce truc d'aller chercher des trucs que je connais pas et de cliquer sur des choses que je connais pas du tout et puis d'un coup je me dis ouais c'est pas mal.
1: Ou te rendre chez le disquaire pour écouter des machins et des trucs et
0: ouais alors et le disquaire bon c'est un peu différent aujourd'hui, ça devient un petit peu cher le vinyle mais
1: tu sais qu'on a un copain qui est en train de mettre sa cape de super-héros et qui est en train de monter son propre shop.
0: Tout à fait,
1: on parlait de lui off là hors antenne parce qu'il voulait nous réunir pour parler de tous ces machins là hein. Donc c'est Greux,
0: ouais, donc big up Guillaume Greux hein, qui ouvre
1: partie du Revcast, qui officie aussi sur Comala,
0: ouais,
1: et qui va ouvrir donc ce shop qui va s'appeler
0: Disconnection.
1: C'est rue de l'hôpital militaire.
0: Rue de l'hôpital militaire, exactement.
1: Bah, chapeau bas, parce que c'est.
0: C'est
1: un acte courageux.
0: Ouais. Carrément. Et,
1: je pense qu'on ne tardera pas à aller lui tendre le micro et à l'entendre dans ce Sporting Club.
0: Il faut. Lui faire un petit peu de pub, lui donner un peu de force.
1: Je pense que lui, il va faire partie aussi de ceux qui vont pouvoir continuer à nous ouvrir les oreilles.
0: Ouais. Dans le genre jeune qui en veut. Enfin, il est plus jeune que nous. Mais il est très, très, très motivé. Enfin, déjà, dans sa recherche aussi, dans le digging. Voilà, c'est quelqu'un sur qui, sur qui on peut compter sur ce genre de truc, à découvrir des choses et faire découvrir des choses aux gens.
1: Big up à lui, très bon camarade, Greux.
0: Carrément.
1: Bon courage pour vos disconnexions. Moi, j'avais envie d'écouter le troisième titre de ton EP, on ne l'a pas encore écouté.
0: Ouais.
1: Je pense que Tough Tribes, on ne l'a pas encore écouté.
0: Si,
1: on l'a écouté, c'est lequel qu'on n'a pas écouté.
0: C'est le Routical Rough, donc le titre éponyme de l'EP.
1: Voilà, ça te dit si on se le passe tout de suite.
0: Vas-y,
1: et juste
0: vas-y.
1: Après, je te passe un clin d'œil.
0: Okay.
1: Un truc qui me plairait de te faire écouter.
0: Ok. Allons-y.

0: Alors vous aussi, vous avez certainement, en écoutant cette émission, joué au quiz de qui, mais de qui est ce morceau. Alors donc, en fait, on en parlait off, c'est Fracture qui avait donc joué ce Biscotti. C'est sorti l'année passée sur un EP. Donc tu fais attention à ce, aux parutions de ce monsieur.
1: Fracture, ouais, j'en ai acheté pendant un petit moment quand même. Mm-hmm. Là, ces derniers temps, j'ai un petit peu, je passe un peu à côté. Mais ouais, Fracture, gros producteur, hein, ça c'est clair.
0: Et tu comprends que j'avais, j'ai, dans le mix, en tout cas avec Rutical Ruff, justement, je trouvais que ça,
1: ouais.
0: Ça passait nickel.
1: On est sur
0: des ambiances qui se répondent bien. Hein.
1: Mmh. Mmh. Carrément, ouais. Bah, Fracture, ouais, c'est pareil. Enfin, lui, il est plus dans le truc de, de faire de la jungle, mais à la sauce un peu plus moderne.
0: Ouais.
1: Ça garde quand même son authenticité.
0: Et ce qui me tue chez lui aussi, c'est ses synthèses. Il a des claviers avec des synthèses, mais des trucs qui sortent de,
1: de
0: l'espace.
1: Complètement. Ouais, il est très très fort là-dessus. Sur la synthèse, effectivement, hein, c'est... il est très bon. Non, sur la synthèse et sur les vibes en fait, de ses morceaux, les idées, c'est... Voilà, le gars, il est chaud.
0: Alors, quand on a un label comme le tien, dans Tribal Tuff, est-ce qu'on a envie, du coup, de proposer aussi sa collaboration à des gens auxquels on croit et qu'on a écouté, qu'on aimerait pouvoir bichonner?
1: Ouais, évidemment.
0: T'es pas obligé de tout nous dire. Hein.
1: Mais disons que, pour l'instant, j'essaye de garder la tête froide. On va pas faire des plans sur la comète. Déjà, si j'arrive à diffuser mes tracks comme il faut et à m'améliorer aussi sur la production, disons que je me donne quand même des objectifs avant de pouvoir prétendre à collaborer avec des gens. Chaque chose en son temps.
0: Ouais. on va passer à un autre titre si tu veux.
1: Yes.
0: Là, tu nous parlais donc de.
1: Kidlib, effectivement. Donc Kidlib, le morceau, c'est Eternity. C'est sorti, je crois, le mois dernier ou il y a deux mois. C'est assez récent. Et Kidlib, ça fait partie aussi de cette nouvelle scène. Enfin, pas vraiment de nouvelle scène parce que il sort quand même des morceaux depuis début des années 2010. Moi j'ai des trucs assez anciens de lui donc il fait partie de ces gens qui produisent comme à l'époque, donc avec le matériel de l'époque, donc avec un Amiga.
0: Ils se sont cassés la tête à trouver ça.
1: Il y en a plein,
0: en état de fonctionnement.
1: Il y en a quand même pas mal. Il y en a 2-3 là justement sur cette scène là qui produisent vraiment avec le matériel d'époque, donc Amiga 500, sampler Akai S950, S1000 au maximum, et le tracker 4 pistes Octamed sur l'Amiga, tu vois. Donc une grosse console Mackie pour avoir le son
0: bien
1: de l'époque.
0: Ok.
1: Et voilà. Donc Kidlib, donc pareil, assez prolifique. Il avait son label, c'était Green Bay Wax. Donc il sortait du vinyle pendant un moment. Et c'est des disques qui ont pris une certaine valeur quand même depuis, en fait, depuis le début des années 2010. Et grosse qualité de production. C'est vraiment très très cool.
0: Si tu prends la peine de nous le sélectionner, c'est qu'il vaut le coup d'être écouté.
1: Ouais,
0: Kidlib. Alors, dans Sporting Club, Kidlib, et le titre, c'est
1: Eternity.
0: Eternity.

0: Alors, au petit jeu de qui a produit quoi, il fallait donc trouver quelqu'un qui vient de loin. C'est Johnny Faith. Et ce producteur, il est de Melbourne. J'avais flashé sur son EP. Il a quelques années, ce EP, déjà. Le titre qu'on écoute, c'est Create, de Johnny Faith.
1: Yes.
0: Et donc on en parlait en fait. Est-ce que tu es attentif justement à la planète jungle, à des choses qui viennent des fois de loin?
2: Ouais, en fait, je me retrouve des fois à trouver des choses qui viennent pas forcément d'Angleterre, par exemple. Là, je vois par exemple, il y a quelques artistes en Lituanie que je trouve vraiment chambés, quoi. Ils ont vraiment un son et pareil, qui produisent de façon assez minimaliste. Avec du matériel très rudimentaire, quoi. Et ça défonce
0: chez les Français,
2: par exemple, hein.
0: Et chez les Français,
2: alors chez les Français,
0: il y avait Red Eye qui m'avait tapé dans l'oreille il y a quelques temps.
2: En France, il y en a quelques-uns, il n'y en a pas beaucoup. Là, je pense à l'équipe de Trajectoire, donc c'est donc un label aussi, donc c'est des gars de Paris. Sont un peu plus jeunes que nous aussi, mais qui font ça avec passion, hein. Donc il y a Squig, Kant, Agon, Jumbo Clat, Mambo Can, donc tous ces gars-là, ils font vraiment ça bien. Voilà, ça, et ils partent aussi sur plusieurs styles, quoi. Donc il y a pas mal de jungle, mais aussi du dubstep, des trucs un petit peu plus garage.
0: Ouais, j'ai cette impression aussi que chez les producteurs français, souvent on se cantonne pas à un style.
2: Ouais.
0: On voit très très large en fait sur musique bass.
2: C'est
0: en fait.
2: Ça, ouais. Il y a FTL aussi, j'ai failli l'oublier, donc que j'apprécie beaucoup dans ses productions. Donc il est originaire de Bogota, il me semble.
0: Ah ouais.
2: Voilà. De ce que j'ai cru voir sur les réseaux sociaux, mais du coup il habite Paris. Et il produit, il produit jungle et garage surtout. Et après, j'en vois pas énormément. À une époque, on avait More Sounds.
0: Ouais, More Sounds, il est plus actif.
2: Là, a priori, non, il est plus
0: actif. C'était monstrueux tout ce qu'il faisait.
2: C'était fou. Mm-hmm. C'était fou. Et il était aussi apprécié par les Anglais. Hein. Mm-hmm. Il a signé sur 31.
0: Ouais, il a signé sur
2: Label de
0: Doc
2: Scott,
0: Records,
2: en fait.
0: Ouais.
2: Donc,
0: ça doit être une belle étoile de chef,
2: ouais,
0: quand même.
2: Ouais, ça, c'est cool, quoi. C'est un beau trophée.
0: Alors ouais. Ça va être le mot de la fin pour toi, avant qu'on cède la place à Mathilde et sa tournée générale, qu'on retrouve tous les samedis soirs à 19h30 sur l'antenne de RCV 99. Alors on va rappeler que ton actu, c'est la sortie de 3 titres sur ton propre label, qui s'appelle
2: Tribal Tough, Tribal Tough Records, et donc le P c'est Routical Rough.
0: Et la distribution, comment on te trouve?
2: Et donc vous pouvez trouver ça sur Bandcamp exclusivement, parce que fuck Spotify en fait. Celle-là je voulais la placer.
0: Ouais, bah, t'as bien raison.
2: Et voilà quoi. Vous pouvez l'écouter aussi sur SoundCloud, mais ça serait bien d'aller l'acheter.
0: Il ne vous en coûtera pas très cher.
2: Pas très très cher.
0: Je pense
2: cher,
0: que c'est quoi 4 euros, tu mets
2: c'est
0: le
2: 4 EP. Euros, ouais.
0: Ouais, franchement, ça se met.
2: C'est donné.
0: C'est donné, c'est carrément donné. Vu la qualité de la prose, franchement, c'est donné. Vous serez très content de pouvoir passer ça en soirée.
2: C'est clair.
0: Et on va se quitter avec un titre de ta discothèque aussi, un classique.
2: Ouais, donc c'est un classique de DJ Ron. Donc ça s'appelle Mo Music, African Chant Remix. Et donc gros classique de 94 et qui fait partie de ces tracks donc comme on disait tout à l'heure en fait où ça évolue en fait un peu tout le temps. Il y a plusieurs ambiances dans le morceau, la structure est pas forcément conventionnelle, c'est pas intro drop break drop et outro, ça va un peu dans tous les sens. Le track dure 7 minutes, un peu plus de 7 minutes.
0: On écoutera au moins les premières mesures.
2: Voilà, on écoutera au moins les premiers trucs. Quoi. Donc, voilà.
0: Merci beaucoup, Jacka. À bientôt. Et bientôt,
2: merci
0: dans
2: à toi.
0: Unlock Sessions aussi.
2: Et exactement. Donc, probablement la semaine prochaine, je crois.
0: Sur l'antenne de
2: RCV. Je regarde le calendrier, mais ça doit être ça.
0: À bientôt. Tchuss.
2: Yes, ciao.

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0: vu deux fous qui sont arrivés. Ils ont commencé à tirer sur tout le monde.
1: En fait, dès qu'ils ont commencé à tirer, tout le monde s'est couché. Et très vite compris qu'il ne s'agissait pas de pétard.
2: Tout le monde s'est couché sur le sol.
0: On sait pas trop.
3: Et on a su après qu'ils nous visaient.
0: On tourne sur la chaîne, on sait pas. Oh là là, mon Dieu!
2: Et ils étaient en train de recharger leurs armes et c'est à ce moment-là que...
0: Là, il y en a encore là-bas.
4: Dès qu'ils essayent de parler, on entend un coup de feu. Si une personne commençait à supplier, elle tirait. C'est quelqu'un d'autre qui s'est pris la balle.
0: Il y a énormément de monde, je sais pas ce qui se passe.
3: Ils tiraient sur les gens... qui était déjà au bar du Bataclan.
0: Il y a encore là-bas, regardez.
2: Grièvement blessé qui avait reçu deux balles. Il n'y avait pas de sortie, il n'y avait pas d'issue.
4: À un moment, je me dis, est-ce que quelqu'un s'est pris une balle à ma place ?

0: Il a tiré, il nous a raté, il visait le groupe en fait, il nous a tiré dessus.
1: Il y a énormément de monde, j'ai la cohue et je viens d'apprendre qu'il y en avait. Merci, c'est gentil. Là apparemment, voilà, je vais. Maintenant on va sortir. Merci beaucoup monsieur. On doit prendre à droite et apparemment le GIGN nous évacue ou la police nous arrête.

Explosion.

0: là j'ai vu plusieurs individus qui portaient des kalachnikovs, qui nous visaient en fait, et qui tiraient de manière totalement aléatoire sur la foule.
1: On a réussi à s'échapper par une porte.
2: Ils n'étaient pas masqués.
0: Ils avaient le visage découvert.
2: Personne ne bougeait.
3: Sur la vitre.
0: Alors immédiatement tout le monde s'est couché sur le sol.
1: On s'est caché pendant 2 heures. À 25 dans une pièce.
2: Le temps m'a paru vraiment long.
1: Les uns sur les autres, recroquevillés.
2: Tous ceux qui bougeaient, tiraient dessus.
1: À entendre tous les coups de kalachnikov, les gens comme ça, les gens se faisaient torturer, les gens avaient mal parce qu'ils se faisaient tirer dessus. Au bout de 2 heures.
0: Il y avait tellement de monde que moi je me suis retrouvé avec.
1: C'était une boucherie.
0: Une ou deux personnes sur moi.
1: C'était un cauchemar, on ne sait pas, on a l'impression
0: que c'était pas la
1: réalité, c'était pas vrai.
0: Sauver la vie d'une certaine manière. On a attendu une sorte d'accalmie, un moment où. Tous ont rechargé leurs armes en même temps. On s'est réfugiés à droite de la scène où il y avait une sorte de petit local technique qui était plongé dans le noir. Il y avait déjà une dizaine de personnes à l'intérieur totalement terrifiées.
1: Des gens morts partout. Oui.
0: Et ce local menait nulle part.
1: Et voilà.
0: Il n'y avait pas de sortie, il n'y avait pas d'issue en fait. On venait de quitter un piège pour un autre.
1: Avec des bruits de.
0: Même si on était moins
1: exposés.
0: Donc on a attendu encore quelques minutes à l'intérieur. Les tirs continuaient évidemment. On ne comprenait pas exactement ce qui se passait. En train de recharger leurs armes et c'est à ce moment-là que dizaines de personnes et moi-même on a décidé de courir sur la scène parce que de l'autre côté se trouvait la seule issue de secours qui donnait sur une rue. J'ai tourné ma tête quand j'étais au milieu de la scène et j'ai vu
1: des gens morts partout.
0: J'ai vu ces hommes qui continuaient à tirer, qui recommençaient à tirer et qui exécutaient froidement les gens au sol,
1: partout.
0: Qui nous regardaient aussi courir.

0: veux rendre un ultime hommage à ma fille qui n'est plus là, qu'à travers les mots et les sentiments que je vais exprimer, va continuer à vivre.
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3: La seule chose que tu dois déjà savoir, c'est quelle est la différence entre une poudre libre, une poudre compacte et une poudre de finition.
4: Non, on ne corrige pas des poches comme on corrige des cernes. Arrête d'appliquer un anti-cerne trop clair. Et oui, même si tu en mets peu, parce que regarde, tu as créé encore plus de volume. La poche, c'est un volume qu'il y a là et un creux en dessous. Donc si tu mets un anti-cerne trop clair, tu vas illuminé, donc tu vas apporter encore plus de volume, tu ne corrigeras pas tes poches. Il y a plusieurs méthodes pour corriger des poches, mais regarde, je vais faire simple. Prends un correcteur pêche. Si tu as la peau moyenne à foncer, tu prends plutôt un orange, tu vois, pêche, orange. Le pêche, c'est beaucoup moins vif. Tu fais 3 points dans le creux de la poche. Voilà, comme ça.
3: Commence par les poudres libres. Les poudres libres, ce sont ce qu'on appelle des poudres sèches. Elles sont là pour absorber le gras. Je mets une poudre libre sur de l'huile et ça devient complètement mat. Une poudre libre possède des teintes selon ta carnation et son rôle c'est de fixer, flouter, matifier. Comme elles sont teintées, elles ont une très légère couvrance. Les poudres libres seront donc idéales si tu as la peau normale, mixte, mixte à grasse. Pas de poudre libre si tu as une peau sèche, sauf si elle ne contient pas de talc. Et comment toi tu peux savoir si elle ne contient pas de talc? Bah tu regardes dans la liste des ingrédients et s'il n'y a pas écrit talc, c'est que c'est bon.
5: On n'oublie pas, c'est pas parce qu'on a des mauvaises notes qu'il faut être moche. Donc je vais vous montrer comment vous maquiller en star pour aller en cours. On commence, on met pas de fond de teint, que de l'anti-cerne. Ensuite on rajoute de l'highlighter liquide. Ça va venir illuminer tous les plouks de votre classe avec votre beauté.
4: Tu vas l'appliquer en base sur l'ensemble de ton visage. Tu vas voir, il va te donner un effet coup d'éclat tenseur instantané. Tu as vraiment aussi ce côté floutant. Regarde ces petits stries là qu'on voit ici alors qu'on les voit beaucoup moins là. Une super base quand tu prends de l'âge.
3: En fait, une poudre compacte, elle a un agent liant à l'intérieur qui permet donc de lier les pigments entre eux et donc qui donne beaucoup plus de souplesse. Elle va tout autant fixer, lisser ton teint, mais elle va moins matifier, moins absorber le gras. Souvent, les poudres compactes ne contiennent pas de talc et elles sont donc idéales pour les peaux normales à sèche. Mais une peau mixte à grasse peut aussi aimer si elle préfère le résultat naturel, beaucoup moins mat.
4: Tu prends un anti-cerne à la couleur de ta peau, à peu près. S'il te plaît, pas plus clair. Tu fais 2 points... au-dessus, voilà, comme ça, 2 points. Même chose, tu prends ton pinceau ou tes doigts et tu viens tapoter. Tu vois, c'est de la couleur de ma carnation, c'est pas plus clair. Parce que justement, on ne veut pas illuminer la poche, on veut la dégonfler. On veut qu'elle soit plus petite.
5: Et comme vous fumez la concurrence parce que vous êtes la plus belle de la classe. Pour les lèvres, je mets de l'encre pour les lèvres alors que j'ai même plus d'encre dans mon stylo à plumes. Je rajoute un petit gloss, popopo.
3: Comment on reconnaît une poudre de finition? Soit elle est blanche. Tu vois, il n'y a pas de couleur, c'est juste blanc. Soit ça peut être teinté, mais là tu vas dire, ouais, mais c'est quoi la différence avec une poudre compacte? Et bien en fait, tu verras, il y aura écrit derrière poudre de finition. La poudre de finition va t'apporter aucune teinte et aucune couvrance sur ta peau. Elle va être juste là pour fixer, lisser et embellir ta peau pour donner un joli fini. Poudre de finition.
6: C'est parti, hein? Alors attendez que je regarde l'état de ma peau aujourd'hui. Ce côté-là, ça va. Ce côté-là, ça va pas comme d'habitude. J'ai toujours cette cicatrice qui ne veut pas partir. Quoique, elle m'a l'air moins rouge. La tache aussi est moins rouge, mais elle est toujours là. Je vais commencer par le teint. Puisque sur les yeux, je vais faire un truc très léger. Et quoi de mieux qu'un produit coréen pour commencer? Tout le monde en parle de cette crème. C'est incroyable! Du coup, je pense que vous connaissez, c'est un soin correcteur teinté. Et ça, c'est une nouvelle version. Elle est encore plus boostée en soin. On a de la Centella Asiatica. Donc ça, c'est pour prévenir le vieillissement de la peau et de l'acide hyaluronique. On a un SPF qui est plus fort, qui est de 30 ans. Et il y a aussi des nouvelles teintes. Moi, j'ai pris la teinte claire parce que ça y est, le bronzage est parti, hein, à une vitesse, je l'ai pas vu passer.
4: Tu peux poudrer très légèrement avec une poudre compacte. Bah oui, parce que si tu poudres beaucoup, ça va accuser les creux. Tu en mets juste pour fixer et lisser.
6: Ça vient vraiment unifier le teint avec un fini naturel, mais vous allez voir quand même que ça vient bien camoufler, hein, les petites rougeurs. Comme on voit, le produit est blanc, mais quand on vient l'étaler, ça vient libérer en fait les pigments qui sont enfermés.
4: Une dernière chose primordiale. Non, il ne suffit pas de mettre un contour des yeux pour traiter. Il faut qu'il soit adapté et évite les textures crémeuses. Surtout le soir, tu privilégies des textures plutôt, tu vois, un peu gélifiées. Pourquoi? Parce que si tu mets une texture crémeuse qui a des corps gras sur tes poches, alors tu vas les nourrir, donc elles vont grossir et c'est pour ça que le matin tu te réveilles avec des poches encore plus gonflées. Donc autour des yeux, oui, mais texture sérum, gel. Sauf si tu préfères garder ça.
6: Je vais mettre un fond de teint bien couvrant.
0: Genre, il faut plus qu'on voit les imperfections de mon visage. Ça doit être tout lisse. Normalement, j'aurais dû mettre un fond de teint mat, mais j'en ai pas, du coup, je vais matifier avec la poudre. Pareil, un anti-cerne bien couvrant, on veut plus aucune cerne. Je crois qu'elle le mette un peu en forme de triangle comme avant.
6: On comprend pourquoi c'est ces crèmes carton, hein. Ça fait une très jolie peau. Et c'est ça qu'on aime. Surtout si t'es quelqu'un qui te maquille pas beaucoup, que t'as envie d'un résultat naturel, genre, j'ai rien mis, c'est vraiment un produit qui va bien, quoi. J'ai mis que d'un côté, on peut voir quand même une sacrée belle différence. On a vraiment l'impression de s'étaler une crème hydratante.
4: Alors là, comme son nom l'indique, c'est un fond de teint qui est poids-plume. Ça veut dire que c'est un fond de teint qui est léger, aérien, qui va pas te donner de sensation d'épaisseur. Il est hydratant, il corrige très bien, mais comme tu peux le voir, il a vraiment un résultat seconde peau. Il ne va pas marquer les rides, les ridules ou la texture de la peau. Tu peux voir le résultat sans... avec. En plus, il a un SPF 15, excellent fond de teint.
7: Dans une trousse de base, peu importe son âge, son type de peau ou son style, on retrouvera assurément un fond de teint, un cache-cerne, une poudre pour le visage, un fard à joues, une poudre bronzante et ou un duo pour sculpter le visage, un mascara, un crayon pour les yeux, un crayon pour les sourcils, une palette de fard à paupières, une base pour les yeux, un rouge à lèvres, ainsi qu'un gloss. S'ajouteront à ça quelques pinceaux, bien sûr, et des accessoires comme un recourbe-cils, un aiguisoir et un nettoyant pour les pinceaux.
4: Tu as 8 acides hyaluroniques à l'intérieur. Il est hyper hydratant, lissant, floutant, aucun effet de matière, il ne marque pas les ridules. Bah, tu peux le voir, il se travaille extrêmement bien. Avec l'âge, on évite les anti-cernes trop couvrants et poudrés, ça marque.
6: Maintenant, je vais venir matifier tout le visage. Je prends une poudre compacte comme ça et un gros pinceau.
7: Commençons avec les yeux. Vous aurez besoin d'un pinceau crayon, d'un pinceau plat, d'un pinceau estompeur large, d'un autre pinceau rond plus petit, ainsi que d'un pinceau en angle avec un goupillon pour les sourcils. Au niveau du teint, ayez en main une éponge et ou un pinceau fond de teint, un pinceau pour le cache-cerne, un pinceau poudre moyen, un pinceau pour le fard à joues, un petit pinceau pour l'illuminateur, ainsi qu'un plus large pour appliquer le fard de contour ou le bronzer. Finalement, côté lèvres, vous aurez uniquement besoin d'un pinceau, vous l'aurez deviné, le pinceau lèvres.
6: Ensuite, on va faire comme dans la vidéo, on va mettre le blush, et elle dit qu'il faut le mettre en fait à la pointe du nez et au milieu de l'œil, comme ça, ici. Après, on voit qu'elle remonte bien jusqu'à presque sous l'œil. Ouais, je pense que je vais mettre un blush assez rosé et très lumineux. Je garde toujours le même pinceau, et du coup, j'en mets, tac, comme ça.
4: Alors là, tu es sur un baume correcteur bronzant. Tu peux l'utiliser comme un bronzer crème, comme je le fais, mais tu peux aussi l'utiliser seul sur l'ensemble du visage pour corriger très légèrement et te donner bonne mine.
6: Ensuite, on va venir affiner le visage avec du bronzer, donc gros pinceau. Donc moi, je mélange ces deux teintes. Et le but, en fait, ouais, c'est d'affiner, d'en mettre qu'en bas du visage pour faire une forme en V, comme ça. Donc ça, c'est vraiment du contouring. C'est pas fait pour réchauffer le teint, quoi. J'ai envie de m'en mettre partout, là. On va se faire un léger contouring du nez. Donc pareil, je mélange ces deux teintes-là avec un pinceau estompeur. Je viens creuser. Je sais pas si on voit une différence, hein.
7: C'est maintenant le temps de parler de contouring, donc je vous fais un petit cours 101 sur les ombres et les lumières. C'est important de savoir que tout ce qui est foncé va avoir tendance à amenuire, à amincir et à faire reculer. Tandis que c'est le contraire avec tout ce qui est clair, donc le pâle va faire ressortir des volumes, va grossir et va mettre de l'emphase. On comprend donc qu'on peut changer son visage à l'infini selon où on place ses ombres et ses lumières. Le contouring peut être fait en crème ou en poudre. Lorsque c'est des produits plus gras, on va le faire par-dessus le fond de teint ou en dessous, et si c'est en poudre, on va le faire sur le fond de teint après l'avoir poudré.
8: Première erreur, et c'est pour ça que je n'ai pas terminé le maquillage de mon teint, c'est de ne pas unifier ses paupières. Personnellement, je préfère unifier mes paupières à l'aide d'un anti-cerne. Mais si vous avez les paupières grasses, n'hésitez pas à utiliser une base de fard à paupières.
9: J'applique ensuite mon fond de teint que j'applique en toute petite quantité. Le but étant vraiment que ça reste naturel et qu'on ne voit pas du tout d'effet de matière. Et je vais le travailler encore et encore pour qu'il ne se détecte pas sur le teint.
8: J'ai déjà appliqué de l'anti-cerne sur mon cerne, mais je vais aussi venir appliquer de l'anti-cerne sur le coin de mon œil. Alors pourquoi? Je pense que vous l'avez peut-être remarqué, mais vous voyez ici, j'ai de la pigmentation, j'ai l'œil qui est un petit peu rougi, et cette pigmentation a tendance à faire chuter mon œil, à le faire descendre vers le bas et à accentuer l'effet paupière tombante.
9: Je prends mon anti-cerne radiant de chez NARS et je vais également l'appliquer vraiment très légèrement, uniquement pour camoufler ce qu'il y a à camoufler, mes cernes, les petites imperfections, mais vraiment apporter la pointe d'éclat nécessaire sans charger encore une fois de matière.
10: Je vais vous faire donc un maquillage pour les débutants. Ça vaut aussi bien pour les filles que les garçons. Donc là, je vais vous montrer quelques produits pour faire un look de débutant léger, naturel, pour tous les jours, que ce soit pour aller à l'école ou au travail.
8: Je pose l'anti-cerne sur le coin de mon œil en ayant un mouvement ascendant pour donner un effet lifting à mon regard. D'avoir appliqué de l'anticerne sur cette zone, ça crée un effet d'optique qui est très intéressant. Déjà parce que ça camoufle la pigmentation que j'ai au coin de l'œil, mais aussi si vous êtes comme moi, que vous êtes un petit peu creusé à ce niveau-là, ça permet de gommer l'ombre que l'on a juste ici. Et donc, du coup, on a beaucoup moins l'impression d'avoir un œil qui est tombant. On commence déjà à avoir un petit effet lifting.
10: On commence d'abord par appliquer une base. Une base est très importante. Quelque chose qu'il faut appliquer sur le visage, qui va vraiment faire une barrière contre votre peau ainsi que le maquillage. Donc ça va faire en sorte que le maquillage ne rentre pas dans votre peau et qui aggrave le teint, etc., les pores et les points noirs, les boutons, etc. C'est très important également aussi de prendre bien soin de sa peau. Ça permet d'avoir une plus belle qualité, ainsi que les soins, ainsi que le maquillage se verra beaucoup moins quand on a une belle peau. Donc ça veut dire qu'il faudra moins mettre de matière, moins de fond de teint, etc.
8: Je garde toujours mon anticerne sous la main et cette fois-ci je vais en appliquer sur la paupière fixe et la paupière mobile. Je viens bien dans le creux de la paupière parce que le cerne vient jusqu'ici, vient jusque dans le creux de la paupière. On pense souvent au cerne qui se trouve en dessous de l'œil, mais le cerne c'est aussi le creux qui se trouve au-dessus de l'œil. Donc c'est important d'apporter de la lumière sur cet endroit pour avoir un effet moins tombant. Et ensuite on est tire l'anticerne sur toute la paupière fixe et la paupière mobile. Alors, si vous ne savez pas différencier la paupière fixe et la paupière mobile, c'est donc celle qui bouge, qui est mobile, et la paupière fixe, c'est donc celle qui se trouve entre le pli de votre paupière et votre sourcil, donc c'est celle qui ne bouge pas.
11: Déjà, pour commencer, avant, je faisais mon teint à l'anticerne ultra blanc.
9: J'applique ma petite poudre que j'utilise avec mon Beauty Blender, mais évidemment pas en baking. Je veux vraiment unifier, lisser, fixer mon maquillage, mais surtout ne pas avoir d'excédent, donc pour le coup je vois pas l'intérêt du baking, j'ai mis trop peu de matière pour ça.
11: La prochaine étape, je mettais du contour gris, genre vraiment gris. J'en mettais pas sur le front, j'en mettais vraiment que sur le nez et là. D'ailleurs mes sourcils avant ils étaient beaucoup plus fins, mais maintenant que je les ai tatoués, bah je peux pas les faire plus fins, logique.
8: Seconde erreur que l'on voit très souvent dans le maquillage des paupières tombantes, c'est le fait de ne pas dépasser du pli de la paupière. Aujourd'hui j'avais envie de varier un petit peu les plaisirs en utilisant des fards à paupières sous forme de stick, donc des fards à paupières crème. Mais vous allez le voir, que vous utilisiez des fards à paupières poudre ou des fards à paupières crème, ce qui compte dans le maquillage des paupières tombantes, c'est là où vous allez placer vos fards.
9: Je brosse mes sourcils histoire de retirer les excédents de poudre qui auraient pu tomber dessus. Je prends mon fard brun que je vais appliquer au doigt juste pour redonner un peu de densité à ma barbe, là où il y a les petits trous. C'est ce qui me permet de vraiment être impeccable lorsque j'ai des photoshoots. C'est parfait. Et je termine évidemment avec mon Fix Plus Mat de nouveau pour fixer mon maquillage et terminer ce petit look.
10: Il faut savoir qu'il faut aussi un pinceau. Donc moi j'ai utilisé ce pinceau là. C'est un gros pinceau, je le plonge là-dedans, voilà, comme ceci, donc il y a de la matière, n'hésitez pas à tapoter pour pas avoir de taches directement. Et alors ce que j'aime bien faire, c'est l'effleurer, donc au niveau des joues, donc je suis vraiment ici, je rapproche pas trop de mon nez et de ma bouche, sinon ça va vraiment faire une grosse barre. En fait, je vais vraiment l'appliquer là où le soleil a tendance à laisser le bronzage en fait. Et n'hésitez pas à aller dans vos cheveux hein, pour vraiment éviter d'avoir une démarcation. Et puis j'en mets également ici, pour en dessous du menton, comme ça, et je dégrade dans le cou.
11: Donc on passe à la poudre, j'ai exactement la poudre que j'utilisais avant, c'était une poudre blanche, littéralement blanche. Avant quand c'était l'été, j'évitais de bronzer, genre vraiment je restais chez moi et tout. Je sais pas pourquoi, genre j'étais obsédée par être blanche alors qu'aujourd'hui je veux vraiment bronzer de ouf et tout.
0: Moi je vais partir aujourd'hui sur un fond de teint liquide et l'application, le résultat de l'application va dépendre de l'outil que vous allez utiliser. Moi je choisis une éponge parce que c'est ce que je préfère et c'est l'outil qui permet le plus de couvrance. Alors les éponges, il faut les humidifier. Comment on fait pour humidifier? On va sous un robinet, on imprègne bien l'éponge, elle va être bien gorgée d'eau. Ensuite, vous l'essorez bien dans une serviette pour qu'elle soit pas humide. Vous voyez, quand j'appuie dessus, il n'y a pas d'eau qui tombe. Il faut qu'elle soit légèrement humide, mais pas dégoulinante d'eau. Vous voyez, ça, c'est l'éponge qui est sèche, c'est la même. Hein. Et ça, c'est l'éponge qui est mouillée. Donc, elle va être un peu plus grosse et surtout, elle va être beaucoup plus souple. Donc, c'est beaucoup plus agréable à prendre en main et à appliquer sur le visage aussi.
11: Pour les lèvres, il y a un moment où genre, je prenais un crayon genre à yeux noirs. Si avant, genre, je faisais pas mon arc de Cupidon, je faisais un rond en gros.
10: On en met également ici. En dessous de la mâchoire, bien définir votre ossature, donc dégrader bien dans le cou, parce qu'un cou blanc et un visage bronzé, ça le fait pas trop. Donc allez vraiment bien derrière un petit peu, et n'oubliez pas les oreilles. Parce que les oreilles toutes blanches avec un visage bronzé, ça fait un peu bizarre. Donc vous regardez bien, quand vous maquillez, faites attention de ne pas vous maquiller dans une lumière orange. Essayez de vous maquiller devant une fenêtre avec un miroir si c'est possible. ou sinon une lumière blanche, parce qu'une lumière orange, ça va vraiment en fait ça va vous rendre orange, hein. Donc vous allez en mettre et en mettre et en mettre, et alors quand vous allez sortir à la lumière du jour, on va voir que vous êtes maquillée, vous êtes orange.
11: On va devoir passer à la partie que vous attendez le plus, l'eyeliner, j'ai envie de crever. Je vais faire ça à la rigueur, mais pas plus.
12: Si jamais vous mettez un fond de teint poudre plutôt qu'un fond de teint liquide, vous unifiez avant de mettre votre fond de teint poudre. Tous les produits liquides que vous mettez sur votre teint doivent être mis avant les poudres, ok? Donc ça vaut aussi pour l'highlighter ou le blush ou le bronzer en crème, c'est toujours avant tout ce qui est poudreux. Vous ne pouvez pas appliquer un fond de teint poudre et ensuite venir mettre un blush en crème par exemple, ça ne va pas matcher en fait le fait que le produit liquide va venir en fait mouiller la poudre et du coup ça risque de faire des taches, des trous, d'enlever de la matière, etc. Donc c'est toujours avant.
11: Le pire c'est qu'il était non seulement long mais aussi épais. C'est trop satisfaisant à faire par contre, j'aime trop. Le coin est absolument pas symétrique mais nice. Ajouter du fer à paupières noires, toujours plus. Ah oui, c'est vrai que j'en mettais à l'intérieur aussi. Hop, mettais genre en dessous comme ça.
12: Tous les produits qui sont liquides, crémeux, que vous appliquez sur votre teint, si vous ne les fixez pas, ils ne tiendront pas dans la journée. Voilà, c'est impossible. Si jamais vous aimez appliquer un contouring ou un bronzer, un blush, un highlighter liquide, vous les mettez maintenant à cette étape-là, donc avant de fixer avec la poudre, comme je vous ai dit tout à l'heure. Moi, je vais appliquer des produits poudreux pour tout ce qui est blush, contouring et tout ça. Donc, je vais fixer maintenant.
13: Je compte sur vous pour ne pas zapper la partie soin. C'est quand même la partie sûrement la plus importante avant le maquillage. On vous le dit souvent avec Alicia, prendre soin de sa peau, c'est hyper important, ne serait-ce que pour la santé de votre peau, mais aussi pour le rendu du maquillage ensuite, pour qu'il soit le plus joli possible, tout simplement. Et la toute première chose que je vais faire pour le maquillage de Pascal, c'est d'utiliser un brumisateur d'eau. C'est une brume d'eau qui est antioxydante et qui va me permettre d'hydrater, de rafraîchir et éventuellement d'enlever l'excédent de soins.
12: Personnellement, j'aime beaucoup utiliser des houppettes pour appliquer mes produits poudreux, parce que déjà j'utilise des poudres libres, donc c'est plus facile, ça vole pas partout. Mais si jamais vous préférez, vous pouvez appliquer une poudre compacte si vous aimez pas l'effet volatile des poudres libres par exemple. À ce moment-là, avec un gros pinceau ou avec une houppette aussi, c'est totalement possible d'appliquer une poudre compacte avec une houppette. Hein.
13: Cette base, vous pouvez l'appliquer au doigt ou au pinceau, en partant du milieu du visage et en posant et en étirant la matière vers l'extérieur du visage. Essayez de privilégier des mouvements qui vont vers le haut pour respecter le sens des muscles du visage.
14: Donc tout d'abord, je pense qu'il est indispensable d'avoir deux types de pinceaux pour bien réussir un maquillage. Donc premièrement, il y a le pinceau estompeur. Il y a également les pinceaux plats.
12: Et il faut surtout prendre des poils qui sont très très souples. Pourquoi des poils souples? Parce que si vous prenez des poils qui sont trop denses, un pinceau qui est trop dense, même s'il est gros comme ça, quand vous allez appliquer votre poudre compacte ou votre poudre libre, ça risque de faire des traces de poils de pinceau dans la matière qui n'est pas encore fixée et qui est liquide ou crémeuse. Donc très important de prendre quelque chose qui est très souple, et c'est pour ça que j'ai une préférence pour les houppettes, parce que comme on va tapoter sur la peau, il n'y a vraiment pas de risque de déplacer la matière ou d'avoir des petits trous ou des petits manques.
14: Et en fait, le pinceau estompeur va vraiment permettre de rendre le maquillage plus joli, puisque vous allez fondre les matières ensemble et bien estomper pour que ça fasse un maquillage propre. Et le pinceau plat va permettre d'appliquer correctement et avec plus de précision les fards.
15: Je commence toujours mes maquillages par faire mes sourcils. Donc ce que je fais, déjà au préalable, comme vous pouvez voir, j'ai les sourcils qui sont broussaillus. J'ai les sourcils qui sont, franchement, c'est comme si je venais de me réveiller. Fun fact, je viens de me réveiller, j'ai fait une sieste de 15 minutes. Donc je prends juste un goupillon, hop, et je frotte. Enfin je vais peigner. C'est comme quand on a des nœuds dans les cheveux, pardon, c'est pareil, on peigne, on brosse, vous faites ce que vous voulez, mais on fait pareil pour les sourcils, ok? On ne commence pas à mettre des produits dans nos sourcils si on a des nœuds dedans. Je goupille.
13: Si vous souhaitez faire un maquillage rapide, simple et efficace, parfois vous n'avez pas forcément besoin d'appliquer de l'anticerne, vous pouvez vous contenter de votre fond de teint, de votre bébé crème, tant que ce produit est assez hydratant, que vous n'utilisez pas un produit matifiant ou waterproof qui risquerait de dessécher le contour de l'œil. Mais en tout cas, sachez que c'est possible si vous souhaitez aller plus vite ou tout simplement si vous n'avez pas des cernes trop marquées, si vous n'avez pas beaucoup de soucis de poches ou de cernes, vous pouvez aussi zapper l'étape de l'anticerne.
15: Maintenant, je passe à mon fixateur. Pour mon fixateur à sourcils,
14: la première étape qui est vraiment indispensable pour avoir un beau maquillage, c'est d'appliquer une base à paupières. La base à paupières, elle va vraiment faire en sorte de faire tenir le maquillage toute la journée et de faire en sorte également de ne pas aller, vous savez, dans les ridules de l'œil et que le maquillage ne soit plus très joli à la fin de la journée. Moi, j'applique toujours en premier un concealer, donc ça me sert de base à paupières puisque j'ai pas de base à paupières spécifique.
13: On passe ensuite aux sourcils et pour moi, le crayon sourcil, c'est le produit qui va vous aider à faire votre maquillage rapidement et simplement sans vous prendre la tête avec un pinceau, un fard à paupières. Vraiment, le crayon, je pense que c'est la meilleure option. D'autant plus que celui-ci a une ligne qui est très très fine et donc très précise, mais aussi peu pigmentée, ce qui permet d'éviter de faire des catastrophes même si vous avez tendance à beaucoup appuyer.
14: Ensuite, il y a une deuxième étape qui, selon moi, est indispensable, c'est de poudrer sa paupière. Donc d'appliquer un fard neutre sur sa paupière, ça va vraiment permettre de pouvoir travailler les fards qu'on va mettre ensuite plus facilement.
15: Mon visage est propre, il est sec, mais je n'ai rien. Il n'y a pas de gras, il n'y a rien. Pareil pour mes poils, je n'ai rien absolument dans mes sourcils. Il n'y a pas un petit peu de gras, il n'y a rien. En fait, si on a de la skincare dans nos sourcils, si on a un petit peu de gras, un peu de sébum, tout ce que vous voulez, eh bien tout simplement, le fixateur va moins adhérer parce que vous avez déjà une matière qui englobe votre poil. Le fixateur doit être la seule matière qui englobe vos poils. Si vous avez de la crème, c'est foutu.
16: Une fois que t'as ça, c'est très géométrique, très pas estompé, c'est parfait. Tu vas prendre l'autre pinceau et tu vas estomper comme ça, mais toujours vers l'intérieur, et puis tu vas juste dégrader le truc. Bah, si vous voyez, mais là, ça commence à ressembler à quelque chose. Une fois que t'as ça, moi, je prends un bronzer avec des paillettes un peu, genre un truc chaud. Et puis du coup, là, t'en remets par-dessus sur tout le tour du nez. Là, tu vas re-estomper avec un pinceau propre, et puis là, tu traces les contours à la poudre.
15: Je commence par appliquer le fixateur dans le sens contraire pour vraiment entourer entièrement le poil. Si vous en mettez que sur le dessus, eh bien votre poil va recevoir du fixateur que sur le dessus. Si vous voulez qu'il soit plaqué, vous devez en mettre partout. Donc c'est pour ça qu'on en applique en rebousse poil. Et ensuite, j'applique en les fixant dans le bon sens.
17: Ensuite, je mets du fond de teint, franchement en stick, en poudre, comme vous voulez, c'est pas hyper important. Je mets pas directement sur mes petites rides du front pour éviter qu'on les voit trop. Et j'étale surtout le visage. Il y a des périodes où j'ai plus d'imperfections, donc je vais mettre des fonds de teint plus couvrants. Mais en ce moment, ça va, donc je mets un truc super léger. Ensuite, je vais mettre un tout petit peu de correcteur pour mes cernes. Pour étaler, c'est pareil que le fond de teint, pinceau, Beauty Blender, comme vous voulez. Ensuite, mon produit indispensable, le bronzer. Le bronzer, je pense que c'est le seul produit que je pourrais utiliser. Vous avez une bonne mine en quelques secondes, vous pouvez en mettre autant que vous voulez, ça reste naturel. Donc c'est incroyable.
18: Donc vraiment, ce qui est important, ce que je vais vous montrer sur cet œil-là, c'est vraiment de regarder dans le miroir en fonction de ses paupières et de voir où est-ce qu'on va placer la couleur de transition pour qu'elle vraiment elle ressorte quand vous regardez droit dans le miroir. Donc en général, moi je regarde un petit peu en arrière, je regarde droit devant le miroir et c'est comme ça que je détermine précisément où placer ma couleur. Et en général, forcément, la couleur se trouve pas dans le creux, mais plutôt en général au-dessus. Et en fait, c'est ça qui va vous donner l'illusion d'une paupière plus grande.
17: Souvent, je m'arrête là parce que je trouve que j'ai bonne mine. Je suis un petit peu bronzé, donc c'est parfait. Mais si vous voulez finir avec un peu de blush, moi, je prends une teinte super foncée. Comme ça, ça reste super discret. Avec le blush, ça structure un tout petit peu plus le visage, mais c'est vraiment discret. Je finis avec un peu de fixateur pour pas que ça bouge.
18: Maintenant, de l'autre côté, ce que je fais, en fait, c'est que je me contente pas seulement de placer ma couleur dans le creux. Déjà, si vous voyez, j'ai un petit peu la tête penchée en arrière, ce qui me permet déjà de répartir la couleur de façon uniforme et de ne pas être embêté justement par ce pli de paupière.
19: Donc, j'utilise moi la technique de base qu'on apprend en maquillage, c'est ce qu'on appelle la technique de l'éventail. C'est-à-dire que je vais choisir un clair, donc un ton clair que je vais appliquer sur toute la paupière mobile, un ton moyen qu'on va appliquer sur le tiers de la paupière mobile et un ton foncé qui va nous permettre de creuser le regard, de l'affiner et de faire quelque chose de beaucoup plus défini.
18: Ce qui me permet de placer la couleur pareil, au-dessus du creux, là où elle va se voir quand je regarde droit devant moi.
19: La première étape indispensable lorsqu'on veut un beau maquillage des yeux, quelque chose de bien intense, c'est d'utiliser une base à paupières. La base à paupières, elle vous sert déjà à unifier votre paupière, à fixer les fards à paupières et à intensifier leur couleur. C'est vraiment quelque chose d'indispensable pour que ça tienne toute la journée.
14: Je t'apprends à te maquiller pour aller en cours.
20: On fait un maquillage assez simple, pas vulgaire, ça passe pour les enfants, franchement.
14: La première étape, c'est la crème hydratante. C'est vraiment une étape obligatoire parce qu'elle va préparer ta peau à recevoir du maquillage. La crème hydratante, ça peut totalement remplacer une base de teint. En plus, tu peux vraiment trouver des crèmes hydratantes pour tous les budgets et pour toutes les problématiques de peau. Deuxième étape, on va unifier le teint. Et pour aller en cours, t'as pas forcément envie de porter quelque chose de très couvrant. Donc moi, ce que je te propose, c'est de mettre une crème teintée qu'on appelle aussi bébé crème qui va venir unifier ton teint sans avoir cet effet couche. En plus, tu peux l'appliquer au doigt, donc t'as pas besoin d'avoir des techniques de fou pour le mettre.
20: D'abord, je vais appliquer ma bébé crème.
14: La troisième étape, c'est le correcteur. Le correcteur, tu vas venir l'appliquer par petites touches aux endroits où t'as des cernes à cacher, des petits boutons, des cicatrices. Y a vraiment pas besoin d'en mettre beaucoup.
20: Pour aller à l'école, je me maquille pas, mais Enfin, je mets un petit peu de bébé crème, un petit peu de illuminateur et un petit peu de mascara, mais un petit légèrement.
2: La quatrième étape, c'est la poudre libre. C'est une poudre transparente qui va faire tenir ton maquillage plus longtemps et qui va empêcher ta peau de trop briller. J'en verse un peu dans le couvercle et avec un gros pinceau, je vais venir en mettre un peu partout, surtout aux endroits où j'ai tendance à briller.
20: On n'oublie pas de étirer la peau comme ça, mais ça, c'est tous les matins. Enfin, je sais pas, mais moi, tous les matins, je mets bébé crème, illuminateur ou anti-cerne, des trucs comme ça, je les mets tous les jours parce que, je sais pas, mais je trouve que ça fait un beau teint.
2: La cinquième étape, c'est le blush poudre. C'est une étape qui est pas du tout obligatoire, mais je trouve que c'est bien de rajouter un petit peu de couleur à ce teint. Je te conseille de choisir une teinte dans les tons roses assez fraîches et naturelles qui donnera l'impression que tes joues sont naturellement colorées.
20: Aujourd'hui, j'ai décidé de pas faire un contouring, mais du coup, en fait, je vais rougir un petit peu mes pommettes.
2: La dernière étape, c'est les lèvres. Et là, je te propose deux options. Soit tu pars sur un baume à lèvres tout simple qui va venir hydrater tes lèvres toute la journée. Soit tu veux un résultat un peu plus brillant, mais toujours naturel. Et là, tu peux partir sur une huile à lèvres. Et tu vas tout de suite avoir un effet beaucoup plus brillant sans pour autant porter un gloss.
20: Moi, je la mets loin parce qu'en fait, elle éclabousse. Donc moi, je chauffe dessus un peu. Voilà. Et là, je vais étaler comme les maquillages, en fait. Donc 3, je fais un 3 sur le visage. Voilà. Pareil de l'autre côté. Et après, je passe tac, tac, tac, tac, tac, tac et tac. Je remets un petit peu là.
21: Premièrement, au niveau du teint, c'est le fond de teint qui migre ou qui est patchy ou cakey. Et c'est principalement dû au fait que tous les produits que vous appliquez sur votre visage ne sont pas compatibles ensemble. C'est-à-dire que vous mettez des produits qui sont à base d'huile, donc en général de silicone, ou des produits à base d'eau. Vous savez que l'eau et l'huile ne se mélangent pas. Donc quand vous appliquez un primer à base d'huile et un fond de teint à base d'eau, c'est normal que ça n'accroche pas bien. Et c'est normal que ça puisse migrer, se déplacer ou créer vraiment un effet matière.
13: On passe ensuite au maquillage des yeux. Je l'applique au pinceau au niveau du coin interne jusqu'au milieu de la paupière mobile. Et cette couleur beige irisée va permettre d'apporter de la lumière au regard, va permettre d'agrandir le regard. Ça va vraiment venir apporter du peps directement. Donc là, je l'ai appliqué avec un pinceau, mais bien entendu, vous pouvez l'appliquer directement avec l'applicateur du produit. Et ensuite, venir par exemple tapoter au doigt. C'est l'avantage de ces produits justement quand on est pressé, quand on veut que ça aille vite. Ils ont une texture qui est assez fine en fait, c'est pas une texture qui est trop pigmentée, qu'on va avoir du mal à dégrader, à estomper. Bien au contraire, là vous allez pouvoir moduler la couvrance que vous désirez, de la plus naturelle à la plus intense. Et l'avantage aussi de ces fards liquides, c'est qu'ils sont en général waterproof.
21: Alors, la crème et le primer, ça n'a pas la même utilité. La crème, elle va venir préparer votre peau, l'hydrater et lui permettre d'être une toile vraiment toute vierge, apte en tout cas à recevoir le maquillage. Le primer, ça va venir protéger votre peau et permettre au maquillage de mieux accrocher. Donc les deux sont pas remplaçables. On peut pas remplacer le primer par la crème et la crème par le primer. Il faut vraiment mettre les deux si vous voulez avoir un joli teint qui tient toute la journée. Et surtout, ne pas appliquer trop de matière si vous ne voulez pas que ça bouge.
19: Donc on applique la couleur en tapotant. On essaye de ne pas trop étirer la matière, plutôt en tapotant. Je recharge un petit peu. Et je tape toujours mon pinceau pour éliminer l'excédent. Donc toute la paupière mobile et je remonte un tout petit peu dans le creux de paupière. Parce que le fait qu'il y ait un fard, à cet endroit, ça va me permettre de mieux travailler les fards d'après. Ils vont mieux s'estomper que sur la base directement.
13: Et ensuite, pour venir rehausser la paupière de Pascal, j'ai utilisé cette fois-ci un fard à paupières poudre. J'ai choisi la couleur Toasted, qui est une couleur marron plutôt froid et qui a une texture irisée. Et j'ai ensuite placé le pinceau au niveau de la structure, au niveau du creux paupière, en commençant par l'extérieur et en m'arrêtant à peu près au quart de la structure. Pour ensuite venir prendre un pinceau neutre, un pinceau du même type que celui qui a déposé le marron. Et ce pinceau vient dégrader l'ensemble du fard à paupières. Ensuite, je suis venue également apporter un petit peu de couleur au niveau de l'extérieur de la paupière mobile pour rejoindre le tout.
19: Donc toute la paupière mobile, hop, on remonte un petit peu dans le creux de paupière. Je prends mon pinceau sur la tranche et je fais le coin interne à peu près sur un tiers.
1: pour illuminer le regard.
5: Alors, au niveau des couleurs d'ombre à paupières à privilégier, je vais commencer tout de suite avec les ombres à paupières neutres, vu que souvent c'est ce que les gens préfèrent. Les couleurs d'ombre à paupières neutres que je trouve jolies sur les yeux verts, c'est tout ce qui est doré, même ce qui est cuivré aussi. Des fois, c'est sûr, ça dépend de la teinte exacte du vert, mais ça peut être très beau avoir une petite touche d'orangé aussi dans le maquillage. Et aussi le taupe. Des fois, je trouve que le taupe, ça ressort vraiment beaucoup les iris verts. Et finalement, tous les tons de gris. Donc, évidemment, le taupe, il y a du gris là-dedans, mais tous les tons argent, pâle ou foncé, je trouve que c'est très très beau aussi. Donc ça, c'est ma préférence personnelle pour les yeux verts.
8: Donc là, en fait, dans ce maquillage, il n'y a rien qui va.
5: Maintenant, si vous voulez vraiment faire un très grand contraste, que vous voulez ressortir le plus possible la couleur de votre iris, il faut y aller avec le système des couleurs complémentaires qu'on appelle. Donc la couleur complémentaire du vert dans le cercle chromatique, c'est le rouge. Donc dans votre maquillage ou dans vos vêtements, dans vos cheveux, peu importe, tout ce qui a une touche de rouge va vraiment faire ressortir le vert de vos yeux au maximum. C'est pour ça tantôt quand je dis quand vous maquillez avec du prune, des framboises, des choses roses un petit peu comme ça ici, il y a du rouge beaucoup dans ces couleurs-là, donc ça fait un contraste avec l'œil. Par contre, si vous aimez pas le rose ou tout ce qui est trop à base de rouge sur les yeux, vous pouvez toujours l'utiliser ailleurs dans votre maquillage. Par exemple, un fard à joues rose, toujours magnifique avec des yeux verts. Si vous voulez mettre un rouge à lèvres rouge, vous allez avoir l'air d'une star d'Hollywood des années 40. Je trouve que ça fait très très bien aussi.

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1: Bonjour à toutes et bonjour à tous. Bonjour Martine.
2: Bonjour.
1: Bonjour Thérèse Loquet.
3: Bonjour.
1: Écrit d'ici, l'émission qui donne la parole aux auteurs reçoit aujourd'hui Thérèse Loquet pour son roman Le jeune héritier de Briord, paru aux éditions du Lys Blanc en juillet 2025. Si je ne me trompe pas, il s'agit de ton quatrième roman qui fit suite au Mirage des apparences pour toujours aux éditions du Lys Bleu, paru en 2024. Un gant de velours sur un chemin de fer, F-A-I-R-E, paru au Lys Bleu en 2022, et Au fil du chapeau, d'abord auto-édité en 2019 et réédité en 2024 au Lys Bleu. Donc nous sommes bien au quatrième roman.
3: C'est exactement. Ouais.
1: Alors, des livres sur des histoires, sur des thématiques assez différentes. Donc peut-être la première question, avant de parler directement du roman, c'est comment ça vient des sources d'inspiration pour l'écriture ?
3: Mes sources d'inspiration pour l'écriture sont nées d'abord de mon histoire d'enfance, puis avec une volonté de vouloir chercher qui était ma famille, puisque je suis issue d'une la 14e d'une grande famille, 14e enfant, et personne n'a vraiment eu le temps de m'expliquer comment elle était constituée. Donc ça a été vraiment ma première démarche. Et puis ensuite, en fait, je me suis laissée porter par au fil de mes recherches. Ça m'a donné envie de poursuivre, d'aller à la recherche de mes ancêtres et puis de découvrir des histoires absolument fabuleuses auxquelles je n'aurais certainement jamais pensé. Donc, je me suis mis à écrire. Mais la naissance de l'écriture, elle date de ma petite enfance où j'avais tout intérêt à me taire. Et donc, je passais mon temps, dès que je pouvais, à écrire des petites choses. Ou aussi des colères, des idées comme ça qui me passaient par la tête. Et avec cette volonté toujours de vouloir écrire, écrire, écrire. Donc, voilà l'origine de mes quatre romans.
1: D'accord. Donc, l'écriture, un mode d'expression, en fait.
3: Exactement.
1: D'accord.
0: Alors, Le jeune héritier de Briord, roman de Thérèse Loquet, c'est Jean-Baptiste Étienne. Né en 1870, il est l'enfant unique du mariage de Gustave et Emma. C'est aussi l'union de la nouvelle industrie du rail et de la raffinerie nantaise du sucre. Orphelin à l'âge de 2 ans, son grand-père maternel devient son tuteur. C'est alors qu'il fait l'acquisition du château du Briord, près de Port-Saint-Père, pour son petit-fils. Devenu adulte, il n'aura de cesse de le moderniser. Bien implanté dans la bourgeoisie nantaise, Jean-Baptiste Étienne apparaît comme un homme très attaché à ses terres, son château, ses proches, et par certains côtés, une sorte de dandy.
1: Alors, on l'aura compris à travers le résumé de cet ouvrage. Entre saga familiale et fresque historique locale, la question, là aussi, est peut-être un peu technique. Comment on construit une structure narrative ? Comment on travaille autour de l'exactitude historique tout en ayant le souci de la romance ? Des souvenirs, des archives, des documents ?
3: Tout d'abord, la première chose que j'ai trouvée, les premiers éléments que j'ai trouvés, c'est donc l'histoire de ma grand-mère que je ne connaissais pas. ou peu. Et du coup, quand j'ai su qu'elle était couturière de Monsieur Étienne au château de Briord, eh bien, je suis partie à la recherche de ce Monsieur Étienne. Et là, j'ai eu la chance avec le nouveau propriétaire, Eric Peter, de pouvoir avoir accès aux archives. Et puis, petit à petit, j'ai été aussi chercher dans les archives départementales. Et également, ma marraine, qui est ma sœur aînée, m'a beaucoup aidée dans la généalogie familiale pour comprendre et rassembler tous les personnages qui vivaient au château avec Monsieur Étienne à cette époque, au XIXe siècle. Et donc, de pouvoir en faire un roman autour de cette, à la fois de cette saga familiale et bien sûr, de la réalité de ce qui se passait à l'époque avec des sources, des journaux, de la presse, et puis aussi de ces archives, de ces différentes archives.
0: Ah, c'est pour ça que à la fin, parce que je ne l'ai pas dit dans le résumé, on ne peut pas dire, mais à la fin du livre, il y a plusieurs chapitres, enfin, plusieurs pages en tout cas, consacrées justement à cette couturière et qu'elle devient, quoi, en fait.
3: Voilà, exactement. D'accord. Voilà, ça a été une découverte pour moi. Je savais qu'elle était couturière, mais j'ai découvert, en fait, qu'elle était donc la couturière de Monsieur Étienne et aussi la couturière des bourgeoises de l'époque à Nantes. Et elle a poursuivi ça, visiblement, quelques temps après la disparition de Monsieur Étienne. Et donc, ça a été vraiment une découverte et puis de savoir aussi que ses parents étaient déjà là. Il vivait à Briord, puisqu'il était régisseur, et de découvrir que son beau-père était cocher, etc. Et donc, il y avait une lignée familiale qui habitait donc sur

0: C'était une émotion importante. Quand j'ai gravi les escaliers, je me suis dit, ah, ma grand-mère a dû le faire aussi, beaucoup plus de fois que moi.
1: D'accord, une belle histoire. Alors, c'est un livre, hein, effectivement, qui, bien évidemment, comment dirais-je, donc retrace une partie de ton histoire, de ton héritage. C'est aussi un livre qui donne à voir hein, comment les grandes familles nantaises se sont organisées pour, dirait-on aujourd'hui, optimiser leur patrimoine, se développer, notamment le mariage arrangé, on va dire, de Gustave et d'Emma. Est-ce qu'on n'est pas quand même, même si on est assez loin dans l'histoire, est-ce que c'est pas non plus la réalité d'aujourd'hui? Est-ce que cette haute société nantaise a continué à se perpétuer ou pas? Je ne sais pas. Est-ce que...
0: Là, je n'ai pas été, j'ai pas poursuivi pour savoir comment à l'époque, c'est-à-dire à l'époque d'aujourd'hui, ça se poursuit ou pas. Je pourrais pas répondre en fait à cette
1: D'accord,
0: question. En
1: d'accord.
0: tout cas, ce qui est important dans ce livre, c'est que ma grand-mère, effectivement, est un personnage un peu clé dans ce livre, mais surtout, ce qui était important, c'était de raconter l'histoire de Monsieur Étienne et de savoir comment on vivait à cette époque et également aussi à Nantes, puisqu'il avait une maison à Nantes qui permet de voir un petit peu comment était animé le port à l'époque, comment se faisait le négoce. Donc c'est vraiment, à la limite, c'est presque une double histoire. Il y a cette saga familiale qui est là, et puis il y a aussi toute l'histoire de Monsieur Étienne qui nous traverse tout le long de cet ouvrage.
2: Et justement, à propos du port, parce que bon, on sait très bien comment se sont enrichis la plupart des bourgeois de la bourgeoisie nantaise.
0: Oui.
2: Et bah, 19e, en plus, c'était encore vraiment. Et puis là, donc, raffinerie du sucre et rail. Est-ce qu'il n'y a pas d'allusion vraiment au commerce triangulaire dans le livre?
0: Alors, pas du tout, parce que c'était passé à l'époque. À l'époque, le commerce, c'était l'époque un petit peu avant, et surtout à Briord, il y a eu peu de bateaux qui ont participé à cette triangulaire. Il y en a eu quelques-uns, mais c'était bien avant. Et ça, en fait, ça s'est pas très bien passé à l'époque, donc ils ont abandonné pour pouvoir se consacrer plutôt au négoce. C'est pour ça qu'on le retrouve pas, on le retrouve pas dans le livre, parce que ça c'est vraiment une infime partie pour ce château de Briord. Je me suis plus intéressée à son grand-père Voruz, qui était du côté des ferronneries nantaises, que de la raffinerie du sucre. Donc c'est pour ça aussi que ce contexte-là n'est pas
2: Explicité, quoi.
0: retraduit dans le livre, parce que j'avais peu d'éléments à l'époque sur son grand-père et les raffineries du sucre. C'est une histoire plus complexe, mais que j'ai moins travaillée. Voilà.
1: Ben merci hein, pour cette réponse. Alors c'est vrai aussi que c'est un ouvrage qui met beaucoup en jeu. Alors on va faire des liens, bien évidemment. La question de la transmission entre les générations, c'est assez fort, hein, ce grand-père et ce petit-fils. Mais avec une question peut-être, on se dit, c'est une chance, c'est un cadeau ou un fardeau. On ne sait pas trop comment penser. C'est-à-dire qu'effectivement, on peut avoir plusieurs lectures. Hein, se dire que si on est du côté de l'aisance... Alors, on parle bien évidemment de comment dirais-je, non pas de la couturière, votre grand-mère, mais on pourra en reparler bien sûr. Mais là, par rapport, je dirais, au jeune héritier de Briord, on peut voir ça côté matériel en se disant, bah, quand même. Mais en fait, au fil du livre, on voit aussi les contraintes, les astreintes, peut-être le renoncement à des aspirations personnelles plus légères. Voilà. Est-ce qu'il y a des choses autour de cette question-là qui sont apparues nettement dans le travail.
0: Dans cette recherche, Monsieur Étienne, il était dans ce que j'ai trouvé, il était très centré sur les questions de la terre, très centré sur les questions de la chasse aussi. C'était un élément, enfin

0: Il passait beaucoup de temps sur cette question et il était aussi président, enfin il était très impliqué. Et puis après, donc je pense qu'il a consacré sa vie à la gastronomie aussi et à ses plaisirs. Et peut-être que cet enfant qui a été orphelin très très très très tôt et qui vénérait sa mère. Il n'a peut-être pas trouvé le bonheur à son époque pour pouvoir construire une famille. Et du coup, il s'est adonné à d'autres plaisirs. Et aussi, c'est quelqu'un qui était proche. Et je l'ai entendu de mes aînés qui ont maintenant 90 ans, plus de 90 ans. C'est quelqu'un qui était très proche des gens. Et qui avait à cœur aussi de faire en sorte que les personnes qui gravitaient autour de lui dans ce château avaient des conditions le mieux possible, on va dire, parce que c'est toujours pareil, suivant le point de vue où on se situe. Si je prends le côté de la paysannerie, peut-être qu'il dirait, ah non, là, tu y es pas du tout. On a vécu ça et ça et ça. Mais en tout cas, moi, de ce que j'ai entendu par rapport à cette lignée familiale, c'était plutôt quelqu'un qui était proche. Et puis, j'ai vu aussi dans les journaux quelqu'un qui défendait la terre. Quelqu'un qui défendait également le bien-être des animaux. Voilà, je pense qu'il a concentré sa vie sur ces aspects-là. Et puis, bon, il avait ce côté libertin qui lui allait sans doute bien. Voilà, il a eu une vie. En tout cas, de mon point de vue et de ce que j'ai lu dans les archives, dans les différentes archives, il me donne l'impression d'avoir eu une vie plutôt heureuse.
1: Alors, c'est l'heure de la pause musicale déjà. Thérèse Loquet a choisi le Requiem de Mozart et j'ai sélectionné une interprétation par le chœur du Conservatoire de Nantes et l'Orchestre symphonique du Conservatoire de Nantes.
0: Très bien.

0: Vous êtes bien sur Jet FM 91.2. Nous sommes en compagnie de Thérèse Loquet pour son roman historique, Le jeune héritier de Briord.
1: Alors, dans cet ouvrage, on trouve aussi quand même des questions de non-dits, de secrets. Est-ce que... Alors, c'est intéressant parce que ça croise aussi un peu la genèse de ce roman pour toi, hein, c'est-à-dire d'aller à la recherche de choses tues, en tout cas. Peut-être pas non-dites, mais tues. Voilà. Est-ce que tu peux développer sur ce thème-là? Puis peut-être, est-ce qu'il y a des choses que toi, tu as apprises, découvertes? Voilà, est-ce que...
2: C'est vrai qu'une grande partie de mon histoire personnelle a été sous le sceau du secret. Et comme moi, j'ai toujours été une grande observatrice du monde, des gens, des personnes qui m'entouraient, et aussi mon métier m'a amenée à ça, j'ai profité de cette observation pour essayer de ma petite lorgnette, enfin on dirait parfois aussi au travers d'une porte mal fermée, ou de voir un petit peu comment ça pouvait se passer, puis entendre aussi des... Et du coup, effectivement, j'ai très vite compris qu'il y avait plein de secrets, et celui-là, je l'ai découvert donc tardivement, et j'ai trouvé que c'était peut-être l'un des plus beaux secrets de mon existence pour l'instant. Il y en aura peut-être d'autres, mais en tout cas celui-là, il m'a beaucoup émue, ce secret, parce que je pensais que j'étais une petite fille d'un monde, une fille d'un monde paysan, avec des parents aimants mais très âgés et très loin, hein. Ils étaient très taiseux, avec quand même une grande éducation, puisque j'avais une maman à l'époque qui a donc bénéficié d'études grâce à cette vie près de ma grand-mère, qui était proche du Châtelain, et du coup elle était institutrice, donc on a eu une grande culture. Alors on a eu cette culture à la fois du livre, de l'écrit, et puis de se débrouiller dans la vie, hein. Et puis aussi cette culture paysanne. Et donc moi j'ai vécu un peu avec ça. Je comprenais pas trop. Il y avait un espèce de décalage avec ce monde paysan et puis cette maman qui avait des côtés raffinés, qui avait des côtés toujours très bien habillée, une vie sociale. Et donc c'est vrai que ça faisait comme bon. Et puis voilà, le temps a passé et du coup avec ma marraine, elle m'a expliqué, parce que elle a connu mes parents très très jeunes, pas moi. Et voilà, donc du coup elle m'a partagé plein de secrets après j'ai découvert aussi des secrets du château. Mmh. Et puis là ça fait partie du roman aussi, il y en a quand même certains que j'ai imaginé, parce que je trouvais que c'était c'était romantique, et puis à l'époque c'est vrai qu'on était quand même le romantisme, il se vit pas comme actuellement, donc j'ai un petit peu j'en ai profité aussi pour l'enjoliver, pour l'écrire d'une belle manière à l'époque, donc voilà, c'est vrai que voilà, tous ces secrets. Mais des fois, il y a des secrets qui font mal. Alors, j'en ai eu qui m'ont fait mal beaucoup plus que celui-là. Et celui-là, c'est vraiment le plus beau des secrets. Et combien de fois je remercie encore ma marraine de partager tout ça avec elle et de ce temps que je prends depuis que on m'a gentiment donné ma retraite, de partager ces moments avec des photos, avec des rires, avec des gens dont elle me parle, que j'avais jamais entendu parler. Et puis Briorc, elle a connu. Donc c'est fantastique. Et découvrir également du côté de Briorc le nouveau propriétaire qui a aussi qui est très altruiste, humaniste, qui a aussi un grand sens de la culture et qui veut aussi et qui développe des idées pour que tout le monde ait accès à la culture. Donc on peut visiter le château gratuitement, etc. Enfin, et ça, je trouve ça aussi, c'est bien dans l'esprit de la terre de Briorc depuis des siècles. Et voilà, tout ce que j'ai découvert, tous ces secrets. Et puis, je n'ai pas fini, je crois. Il y en a d'autres.
0: Oui, il y a quelque chose qui m'a frappée dans le livre, c'est les vies brisées. Alors, je ne sais pas si c'est romancé ou si c'est... Ben, je sais que ça a existé, mais dans le cas présent, par les guerres.
2: Ah oui.
0: C'est cette succession, quoi, de... Oui. De c'est... Ouais.
2: Alors là, les
0: vies... On le sait, mais bon, c'est vrai que c'est...
2: Oui. Là, les vies brisées, elles ont été réelles et cruelles. Et elles ont laissé aussi un impact important sur la génération de ma grand-mère et de ma mère. Et aussi, si on se passe du côté de Briorc également. Mais c'est vrai que j'ai découvert aussi un petit peu. Ma marraine m'a aussi expliqué un petit peu comment le contexte, parce que je le connaissais pas non plus. Donc bon, ça a été, voilà, c'est peut-être la période la plus triste, mais ça m'a expliqué aussi justement, ça a levé un secret. Pourquoi ma grand-mère était si triste, peut-être. Pourquoi maman ne voulait rien expliquer. Donc ça a levé ça aussi, quelque part.
1: Donc c'est vraiment un... Alors, plus j'écoute, hein, comme quoi c'est lire est intéressant, mais écouter, c'est vraiment un livre, comment je pourrais dire, significatif dans une histoire. C'est-à-dire que moi, ce que j'entends, c'est qu'en fait, ça a brisé des non-dits, hein, puisque on pourrait se dire, bah, qu'est-ce qui fait qu'effectivement ce partage de photos n'était pas possible, ou en fait, c'est un livre qui a déclenché des révélations, on pourrait presque dire, hein, sur une vie, sur qui a répondu à des interrogations. Je me dis, est-ce que tu te poses cette question en disant, bah, si j'avais fait ce bouquin plus tôt, peut-être que j'aurais eu des réponses plus tôt, j'en sais rien, mais en tout cas, il y a quelque chose de très fort dans ce dont tu témoignes, en fait.
2: Je ne sais pas si j'aurais eu envie de le faire plus tôt, mm-hmm. parce que la vie, elle est ainsi faite, ça devait sans doute se passer à ce moment-là. En tout cas, ce que je peux dire avec l'écriture de ce livre, c'est que ça a déclenché de belles rencontres. Mm-hmm. Tant du côté de Briorc, parce que j'ai découvert Eric aussi, la façon dont il œuvre pour ce château, et puis j'ai découvert aussi les volontaires de Charette qui sont des personnes absolument extraordinaires, et toute cette belle ambiance qu'on trouve, et également des belles rencontres aussi avec des neveux et nièces que j'avais perdus en contact. Et du coup, ce livre, ça a été un petit peu le médiateur pour se retrouver.
1: D'accord.
0: Bon, dernière question, parce que là, c'est bon. Là, c'est...
1: Ok.
0: Donc, peut-être... Les annonces, peut-être.
1: Voilà, peut-être directement les annonces, plutôt que... Lorsque l'idée, c'était les annonces. D'accord. Donc, merci en tout cas, Thérèse, pour cet échange. Des annonces que va nous partager Thérèse Loquet avant que nous nous quittions.
2: Donc, pour aller plus loin, une fois que vous aurez lu ce livre avec passion, pour découvrir comment on vivait au 19e et début du 20e, vous pouvez aller une fois par mois visiter le château. C'est gratuit. Et vous allez être accueilli par Eric et ses guides. Et visiter tout ce magnifique château qui est en pleine rénovation. En ce moment, ils sont sur la chapelle et ils découvrent des trésors absolument fantastiques. Ensuite, vous pouvez aussi venir le 28 juin, ou découvrir les Comtesses de Briord. Donc là, ce sont une exposition de vieilles voitures. Et cette année, il y a une bourse aux pièces. Voilà. J'y serai également pour présenter le jeune héritier de Briord. Donc on pourra éventuellement se rencontrer. Ensuite, il y aura la journée du patrimoine, qui est le troisième week-end de septembre, où là, on peut faire une grande visite du château avec des animations où je serai également présente. Et puis le 22 novembre, donc au Lab de Nantes-Chantenay, donc il y aura un salon du livre organisé par le CIALA avec trois auteurs nantais. Et on sera ravis de pouvoir partager avec vous d'excellents moments dans ce salon pour la fin de l'automne.
1: Eh bien, merci. Et en attendant de se retrouver aux dates proposées par Thérèse, on vous attend aussi dans le cadre du CIALA le 12 juin à la salle du Lapin Vert à la montagne pour parler de l'écriture comme média autour des questions des violences, de toutes les formes de violences. Donc il y aura une conférence et ensuite il y aura une scène ouverte où des auteurs pourront lire quelques extraits de leurs ouvrages. 18h-21h le vendredi 12 juin.
0: Super, merci. Alors pour finir, Thérèse Loquet a choisi Bourvil qui chante la tendresse.

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1: 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On est mercredi, il est 18h.
0: Et vous écoutez l'instant Sonolab, l'émission des ateliers radio de Jet FM 91.2.
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1: Des élèves de CP, CE1 et CE2 de l'école Lino ont réalisé et interprété collectivement une fiction radiophonique en direct à partir de textes travaillés en classe en découvrant les métiers et les outils de la radio.
0: De la lecture à la création de bruitages jusqu'à la performance live à Jet FM, ils ont construit un véritable univers sonore et vécu l'expérience d'un mini-live radiophonique avec l'accompagnement de Damien Fourcault et Claire Veisset.
1: Cet épisode est inspiré du livre « Charles à l'école des dragons » de Alex Cousseau et Philippe-Henri Toussaint. 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
2: Charles à l'école des dragons. Une histoire d'Alex Cousseau et Philippe-Henri Turin.
3: 9 avril 1821. Au sommet d'une montagne, sur un nid de gravier, quelqu'un va naître.
4: Le voilà, c'est un bébé, c'est Charles.
2: Petits yeux rieurs, narines frétillantes, fines moustaches, écailles fragiles, ventre maigrichon, le tout à peine plus gros qu'un veau. Et ses pieds larges et greffus, et ses ailes majestueuses.
3: Pendant 3 ans, Charles grandit. Ses ailes et ses pieds se développent. Son imagination aussi. Charles aime les poésies tristes.
2: Le monde est si moche. Cher papa, chère maman, regardez l'horizon et dites-moi si j'ai mens. Ignoble cieux, horrible mont, vilaine vallée. Tant de laideur, tant de misère, c'est dur à avaler.
3: Sinon, Charles est toujours aussi maigrichon. Mais c'est le plus beau, répètent ses parents, le plus beau dragonnet du monde.
5: Jusqu'au jour où son papa l'accompagna à l'école au pied du grand arbre. Avec la maîtresse la plus sage et la plus savante, Charles doit apprendre à voler et à cracher du feu comme tous les dragons de son âge.
3: Mais les autres sont très différents de lui. Aucun n'a de si grandes ailes, aucun n'a son imagination.
6: J'ai le corps d'une gazelle, mais je suis un dragon. Regardez bien mes ailes, écoutez mon jargon. Voyez mes pieds pareils à de grosses pastèques. N'importe quel orteil, je le transforme en steak.
3: Les autres disent que Charles parle bizarrement, qu'il les bouscule, qu'il est maladroit et leur écrase les pieds.
5: Alors Charles se retrouve seul au fond de la classe. On le surnomme le poète, tous le boudent.
3: Excepté qu'une mouche attirée par l'odeur de ses pieds et la maîtresse distribuant les cahiers.
6: Première leçon, dit la maîtresse, pour cracher du feu, vous commencez par ouvrir la gueule en grand, vous gonflez vos poumons, vous raclez la gorge et ensuite vous crachez.
3: Le premier trimestre, les petits dragons noircissent leurs cahiers page après page. Puis, très vite, chacun brûle un cahier par jour, sauf Charles qui écrit.
7: On me dit de cracher, alors très bien, crachons. Mais pour cracher du feu, je suis trop maigrichon. Mon souffle est bien trop faible. Pour les incendies, je ne crache que des mots que de la poésie.
3: Vient l'heure d'apprendre à voler pour de si grandes ailes. Il faudrait à Charles des muscles de titan. La maîtresse a beau lui dire de grimper sur la branche la plus haute pour prendre de l'élan. Charles finit toujours par terre, sous les rires de ses camarades.
8: Riez, riez, petit dragon, de me voir sur les fêtes. Bientôt je volerai, ça j'en fais la promesse.
5: Tous les jours, Charles rentre de l'école à pied, tête basse. Il traîne ses ailes derrière lui. La vie lui semble si pénible, si compliquée.
3: Combien de fois ses parents lui ont-ils répété qu'il était le plus beau dragonnet du monde, alors que tous les autres le trouvent comique et laid ?
5: L'hiver passe, long monotone. Les petits dragons apprennent à faire des loopings. Au deuxième trimestre, ils peuvent voler une bibliothèque en un seul crachat, excepté Charles, toujours le nez dans son cahier.
8: Qu'est-ce qu'on va faire de lui ?
5: Se demande la maîtresse.
6: Arrive le printemps et son cortège d'allergies, Charles en est écœuré.
8: Les fleurs sont mauvaises, le soleil tape à l'œil, ce bonheur ridicule a une odeur de deuil. Et les gazouillis d'oiseaux me donnent la nausée, ces couleurs vulgaires, comment peut-on oser ?
6: À la fin du troisième trimestre, pour la fête de l'école, Charles a déjà rempli 18 cahiers de poésie. Il se sent toujours aussi seul parce que les autres petits dragons continuent de se moquer de lui. Charles s'enfuit, il marche longtemps avant de s'arrêter tout au bord d'un volcan. Entre ses ailes et ses pieds de géant, sa voix fragile fait l'effet d'un gémissement.
8: Oh, montagne qui crache le feu, gigantesque gouffre, si tu pouvais te taire un peu, tu entendrais combien je souffre.
7: À ces mots, le volcan se met à trembler plus fort. Une épaisse fumée jaillit de son cratère.
8: Madame Wu !
5: Le souffle de l'explosion projette Charles dans les airs comme un boulet de canon.
8: Il monte dans le ciel, toujours plus haut. Il semble flotter au-dessus des nuages, puis il retombe dans sa chute. Il serre son cahier de poésie contre son cœur.
7: Adieu, maman. Adieu, papa. Adieu, mon cruel et sans joie. Cette fois, c'est bel et bien fini. Je vais mourir un mercredi.
5: Nous sommes dimanche, une toute petite voix.
7: Qui a parlé de mon Charles, un ange ?
8: Ce n'est que moi, répond la mouche qui le suit partout. Qu'attends-tu pour déplier tes ailes ? Regarde les miennes, elles sont minuscules, mais pourtant je vole, je fais même des acrobaties. Alors pourquoi pas toi ?
7: C'est vrai, se dit Charles, pour

0: Avec tes pieds, gros bêta, répond la mouche. Ils sont assez grands pour ça, non?
1: À la fête de l'école, tout le monde lève la tête. Il est midi moins 5 et là, la lumière se voila soudain une tache sombre. Max, le soleil. C'est Charles, lui, tout seul. Il fait la nuit.
0: Le poète, crie le petit dragon en cœur. C'est Charles, le poète.
1: Il faut faire ça, dit la maîtresse.
0: Profitant de cette nuit, soudain, à midi pile, elle déclenche le plus énorme de tous les feux d'artifice. Partout dans le ciel, à l'ombre de Charles, les fusées explosent, les couleurs fusent, tout le monde éclate de joie.
2: C'est le plus beau, répètent les parents de Charles, le plus beau du monde.
1: Parlent-ils de feux d'artifice ou de leur fils? Charles chante dans les airs.
2: Qu'ils ont l'air bêtes, qu'ils sont bas vus d'en haut. On ne voit que leur tête. Chacun semble si plat, on dirait des omelettes.
3: Et notre jeune dragon s'en va. Son cœur palpite de joie. Il est désormais assez grand pour visiter le vaste monde. Il s'est volé, il s'est craché du feu, alors poursuivant son chemin, il disparaît. Charles à l'école des dragons.
0: Une histoire d'Alex Cousseau et Philippe-Henri Turin.

0: Nous venons d'écouter une fiction sonore réalisée et interprétée par des élèves de CP, CE1 et CE2 de l'école Lino, inspirée du livre « Charles à l'école des dragons » de Alex Cousseau et Philippe-Henri Toussaint. Nous allons maintenant écouter un deuxième épisode inspiré du livre « La légende du colibri » de Denis Corman. Bonne écoute.
1: La légende du colibri. Une histoire de Denis Corman. Notre histoire commence dans l'immense forêt d'Amazonie, quelque part au détour d'un fleuve.
2: Dans cette nature sauvage vit une foule d'animaux. Insectes, mammifères, oiseaux, ils rivalisent de forme et de couleur.
3: Confortablement installés sur une grosse roche, alors au pire avec Anaconda, l'énorme serpent, c'est le maître des lieux. À l'aise au sol comme dans les bronzes, il est respecté de tous par son habileté et son courage.
4: Autour de lui s'activent ses compagnons de la forêt. Sa main noire cherche des fourmis pour son repas de midi. Alors que le soyeux Kouassi croise Tatou, le solitaire cuirassé comme un chevalier.
5: En haut dans les branches, entre lianes, les feuillages, les oiseaux, Toucan et Ara discutent.
6: Pendant ce temps, Capucin fait le singe et réveille paresseux de sa longue sieste.
7: Un peu à l'écart, près d'un ruisseau, il y a Colibri.
8: Toute la journée, suspendu dans de longs vols immobiles, il est occupé à prendre avec son long bec le nectar que lui offrent les plus belles fleurs de la forêt.
9: Il est si petit et semble si agité que parfois les autres animaux se moquent de lui.
10: Dans la forêt, tout a l'air paisible, mais dans le ciel, deux gros nuages noirs arrivent de l'horizon.
11: Poussés par le vent, ils couvrent bientôt toute la forêt. Un terrible orage se prépare.
12: Soudain, un éclair plus gros que tous les autres s'abat sur un arbre mort. Foudroyé, coupé en deux, l'arbre prend aussitôt feu. Les flammes se multiplient et le feu se répand aux autres arbres, puis à la forêt, provoquant un immense incendie.
13: Tous les animaux, terrifiés, quittent la forêt et se réfugient dans une clairière au bord de l'eau.
14: La forêt est en train de disparaître. Ils observent tous le désastre sans pouvoir rien faire.
15: Tous, sauf Colibri, avec son bec, il prend quelques gouttes d'eau de la rivière et s'envole pour aller les verser dans les flammes.
16: Puis il revient à la rivière, prend de l'eau et repart encore et encore, faisant des allers-retours aussi vite qu'il le peut.
9: Au bout d'un moment, Jaguar, agacé de le voir ainsi s'agiter, on va lui dire:
17: Colibri, tu n'es pas fou? Tu crois que c'est avec ces quelques gouttes d'eau que tu vas réussir à éteindre le feu?
9: Colibri suspend son voile un instant et le regarde de tous et répond:
17: Je sais bien que je n'y arriverai pas tout seul, mais je fais ma part.
9: Sans plus attendre, il repart vers les flammes. Les animaux se regardent étonnés. C'est Toucan qui le premier dit:
18: J'y vais moi aussi, j'ai un grand bec et je sais voler.
9: Puis Ara s'écrie:
17: Attends, je viens avec toi.
19: Finalement, prenant un peu d'eau dans leur bec, dans leur museau, dans leurs pattes, tous les animaux s'élancent vers l'incendie.
20: L'histoire ne dit pas s'ils ont réussi, mais depuis ce jour, quelque chose a changé. Les animaux se sentent unis par une force nouvelle. Ils savent que tous ensemble, ils peuvent être forts.
21: Et plus aucun d'eux ne se moque de la petite taille de Colibri.
22: C'était la légende du Colibri,
23: une histoire de Denis Corman.

0: 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Nous venons d'écouter une fiction sonore réalisée par des élèves de CP, CE1 et CE2 de l'école Lino.
1: Merci à Damien Fourcault et Claire Veisset pour l'accompagnement et la réalisation de ces fictions sonores.
0: Merci également au PEAC de Nantes pour son soutien.
2: Nous allons maintenant écouter le deuxième épisode de Radio Cœur.
0: Réalisé avec 9 jeunes de l'éclectique, une pépinière d'initiatives jeunesse de 16 à 25 ans du quartier Nantes-Nord, accompagnée par Camille Bonfils, suite à la masterclass de Jet FM. Bonne écoute.
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4: Bonjour, je m'appelle Yamna, j'ai 18 ans, je vis à Nantes et je fréquente l'Éclectique, un lieu d'accueil, d'information et d'accompagnement pour les jeunes de 16 à 25 ans. C'est situé à Nantes Nord, au Chêne des Anglais. Radio Cœur, c'est la radio de l'Éclectique qui parle d'amour. Pour cet épisode 2, j'aborde le sujet du Black Love et de l'amour sous empire colonial. Bonne écoute! J'avais envie de parler d'amour, en particulier sous régime colonial. En tant qu'afrodescendante française et en voyant la popularisation du terme « black love » utilisé un peu à tort et à travers sur TikTok pour définir toutes sortes d'amour qui seraient composés d'une personne noire, je me suis dit « pourquoi pas en parler un petit peu ?» Tout commence pendant l'esclavage au sein des colonies organisées et orchestrées par les colons européens, puis présentées comme le idéal de travail pour la main-d'œuvre. Les esclaves, appelés noirs ou nègres, seront esclavagés et subiront toutes sortes de traumatismes physiques et psychologiques, créant de vrais troubles et complexes de l'identité aux victimes, ainsi qu'à leurs descendants jusqu'au XXIe siècle. Malgré la violence et l'ambiance pesante de l'époque, coups de bâton, mutilations au fer chaud, viols collectifs, animalisation, déshumanisation et agression verbale, l'esclave doit garder la tête haute, reprendre le travail et surtout procréer. Le Code noir est un ensemble d'articles écrits par Jean-Baptiste Colbert et son fils sous la commande de Louis XIV pour réglementer la vie des esclaves et des maîtres au sein des colonies antillaises françaises. On comprend dans ces écrits que l'amour des couples noirs, né d'un amour sincère ou non, est ici instrumentalisé. On force hommes et femmes noirs à procréer pour faire naître de nombreuses nouvelles générations d'esclavisés noirs.
0: Vous êtes sur Jet FM 91.2, nous venons d'écouter Radio Cœur, réalisé avec 9 jeunes de l'éclectique. Merci à Camille Bonfils pour l'accompagnement et la réalisation de ce épisode. C'était l'Instant Sinolab, merci et à bientôt sur Jet FM 91.2.
4: Année qui marquera la fin de l'esclavage en France, l'amour est donc strict et non consenti une très grande partie du temps. Après l'abolition de l'esclavage, le concept du Black Love, théorisé aux États-Unis, prend vraiment forme. Ce n'est plus au maître de désigner et consentir les mariages, le peuple noir affranchi met son amour sur un piédestal et l'union de deux personnes noires devient un acte politique. Cela les pousse à célébrer l'affection envers sa propre couleur. C'est une réaffirmation du couple noir et de l'identité noire, une reconstruction collective et un combat contre le cliché de la famille noire déconstruite et incomplète. Beaucoup de mariages, vus un peu comme l'épicentre de l'amour à cette époque, auront lieu, et même d'un point de vue économique, c'est enrichir sa culture, sa communauté et une conscience de soi et ses capacités beaucoup trop violentées autrefois. Merci pour votre écoute. Suivez-nous sur Instagram pour les autres épisodes de Radio Cœur, l'éclectique.leolagrange. Le prochain épisode parlera de l'amitié sous toutes ses formes. À bientôt sur Radio Cœur.

0: 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Nous venons d'écouter Radio Cœur, réalisé avec 9 jeunes de l'éclectique. Merci à Camille Bonfils pour l'accompagnement
1: et la réalisation de ce deuxième épisode.
0: C'était l'Instant Sonolab. Merci et à bientôt sur Jet FM 91.2. C'était l'Instant Sonolab. Rendez-vous mercredi prochain à 18h pour l'émission des ateliers radio de Jet FM 91.2. L'Instant Sonolab.
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12: Le jour où loup gris est devenu bleu. De Gilles Bizouerne et Ronan Badel. Aux éditions Didier Jeunesse.
13: Loup gris avait faim, très faim.
14: Depuis des jours et des jours, il chassait dans la forêt, rôdait sur les chemins, mais n'attrapait rien.
15: Pas mouton, pas lapin.
16: Un matin, le loup gris s'aventure dans un village.
17: Il renifle sous un pont, il renifle dans les rues, longe les murs des maisons.
18: Soudain, le loup gris aperçoit un énorme pot.
19: Tiens, tiens, il a quoi là-dedans?
20: Quelque chose à se mettre sous la dent?
21: Et hop!
22: Il saute sur le rebord du pot.
23: Et zoom!
22: Il glisse.
23: Et pouf!
22: Il tombe à l'intérieur.
24: Dans le pot, c'est comme de l'eau.
25: Loup gris donne des coups de patin de remontée mais glisse à nouveau.
26: À bout de souffle, il parvient enfin à sortir.
27: Dans le pot, c'était de la peinture bleue. Il était tout bleu du museau jusqu'au bout de la queue.
28: Oh là là, j'ai l'air de quoi comme ça?
27: Soudain, il entend des bruits de pas.
29: Sauf que peu.
30: Le loup, toujours affamé, retourne sur le sentier. Il cherche à manger.
31: Au loin, le loup aperçoit une chèvre sur un rocher.
32: Oh !
33: Cette petite Kelly mignonnette, je la mettrai bien dans mon assiette.
31: Le loup s'avance.
34: La biquette ouvre grand les yeux, observe l'étrange animal bleu.
35: T'es un loup ou t'es pas un loup?
36: Et enfin, de moi, ma biquette a déjà vu un loup bleu?
37: Non, répond la chèvre.
38: Alors détends-toi, dit le loup.
39: Tout va bien, tant que loup.
40: On est pareil, on a les mêmes goûts. Moi aussi, j'adore manger de l'herbe.
41: Approche, je vais te confier un secret. Je connais un super endroit dans la forêt où pousse l'herbe la plus tendre du pays. Viens avec moi, ma jolie.
31: Et voilà partis tous les deux. Le loup marche devant, la chèvre le suit. Sur le chemin, il croise un coq. Le coq ouvre grand les yeux, observe l'étrange animal bleu.
42: T'es un loup ou t'es pas un loup?
43: Franchement, Coco l'assiette, t'as déjà vu un loup bleu?
42: Non, ça n'existe pas, répond le coq.
43: Tu vois bien, dit le loup, tu en ne restes rien.
44: Non problème, Coco.
0: Moi aussi, j'adore manger du maïs. Et tu sais quoi? Je connais un super endroit sur la forêt où pousse le maïs le plus savoureux du pays. Allez, je t'amène dans ce petit coin de paradis. Viens avec nous, mon frère.
1: Les voilà partis tous les trois. Le loup marche devant. La chèvre le suit. Le coq est derrière. Plus tard, il rencontre un âne. L'âne ouvrant les yeux observe l'étrange animal bleu.
2: C'est curieux, tu me rappelles quelqu'un, mais je ne sais plus qui.
3: As-tu mes vexes à compère aux belles oreilles, dit le loup. Agissez unique, agissez tout bleu, une vraie merveille. Crois-moi, on ne s'est jamais vu.
4: Même comme toi, j'adore manger du foie. T'as de la chance, je connais un super endroit dans la forêt. On y trouve le foie le plus parfumé du pays. Viens avec nous, mon ami.
31: Les voilà partis tous les quatre. Le loup marche devant, la chèvre le suit, le coq est derrière, l'âne dernier. Tout content, le loup sourit à pleines dents.
5: Je suis vraiment le plus malin. Une fois dans la forêt, je vais tous les manger. Un vrai festin.
6: Il fit une pluie commence à tomber. La chèvre voit de la peinture décolliner peu à peu du pelage de l'animal bleu. Aussitôt, la chèvre comprend tout. T'es loulou ! Oui, elle bondit et t'enfuit.
37: Après, le loup s'arrête. Tiens, pourquoi Piquette est-elle enfuie ? Bon, il m'en reste encore deux à croquer. Dit au coq et à l'âne.
7: Mes chers amis, Biquette est partie. Tant pis pour elle. Allons-y, continuons notre chemin. La forêt n'est plus très loin.
37: La pluie tombe de plus en plus fort.
31: Le coq regarde devant lui. L'animal bleu est à moitié guille.
0: Aussitôt, le coq comprend tout. C'est le loup. Vite, il va déceler et il disparaît dans les buissons.
37: Étonné, le loup s'arrête une nouvelle fois. Bah, il a perdu la tête contre la crête.
0: Il ne me reste plus que un coquet. Calmifère.
31: L'orage éclate.
37: La pluie tombe à grosses gouttes.
8: Elle a bientôt effacé toute trace de peinture.
0: À son tour, l'âne comprend tout. C'est le loup.
37: Il veut s'échapper, mais déjà le loup s'avance vers lui.
4: Tu sais pourquoi Piquette et Coco nous ont faussé de panier?
0: Je sais pas du tout, répond l'âne.
4: Tu trembles, dit le loup. Ça va?
0: Oui, ça va.
37: Juste un peu froid.
0: Attention, derrière-toi.
37: Le loup s'y saute et se retourne. Personne à l'horizon, mais dans son dos, un bruit de sabots. C'est l'âne qui s'essouffle.
0: Aouh ! Hurle le loup désespéré. Je suis épuisé, je suis tout trempé et je n'ai encore rien à manger. C'est trop nul comme journée. Je comprends vraiment pas ce que s'est passé.
37: Soudain,
31: un ours énorme apparaît sur la sommet. Le loup recule.
0: Bon, bonjour monsieur, vous êtes sacrément costaud. Vous habitez par ici ?
9: Je t'en pose des questions, grogne l'ours.
10: Non, je vous demandais ça juste pour faire connaissance. Je me présente, je suis l'animal bleu.
9: Ouais, bien sûr, dit l'ours. Et moi, j'ai un éléphant rose. C'est toi, loup gris. Tu m'énerves.
37: Loup gris baisse la tête et voit son pelage gris. Je suis fichu.
9: Arrête de reculer, mauviette, dit l'ours. T'es trop maigre, tout raplapla. Tu m'intéresses pas. Mais je te préviens, ici c'est mon territoire. Si je te vois, je te bouffe.
10: Loup gris s'enfuit, court sans se retourner longtemps, très longtemps. Enfin épuisé, il s'écroule.
9: Plus d'ours. Ouf. Loup gris, toujours affamé, aperçoit une fourmi.
37: Tu as un mois de chien.
9: Il avale, puis soupire.
37: Quel festin!
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37: À chaque fois que quand il parle au gris, il dit c'est un bruit de bizarre qui fait.
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37: De la musique.
10: On a entendu des bruitages.
37: C'était quand un tambour comme ça, boum boum boum.
10: On est à la radio.
37: Jet FM.
10: On est dans la studio d'enregistrement.
37: La table s'appelle la plateau. 20 ans, 20 000.
10: 35,
37: 40 ans.
10: C'est 9, 1,2.
37: C'est 91,2.
10: 91, 12.
37: Tu peux compter juste à 3.
10: 91,2. On a parlé dans le micro. On a chit-chat FM. Et on a fait cet instrument enregistré. L'histoire de loup gris avec les bruitages.
37: On a travaillé beaucoup pour le lire et l'a appris par cœur. La maîtresse a dit on va à la radio, comme ça on va enregistrer notre histoire.
10: Est-ce que je peux dire l'histoire?
37: T'es un loup ou t'es pas un loup?
43: Franchement, Coco Lacette, t'as déjà vu un loup bleu?
37: C'est l'histoire du loup gris et mourait de faim.
10: Après, il est allé dans un village et après, il a trouvé un énorme pot et il se dit il y a quelque chose à se mettre sous la dent.
37: Ah oui, après, il est tombé dans le pot et à l'intérieur, c'était comme de l'eau.
10: Il essayait de remonter, mais impossible. Et puis après, à bout de souffle, il a réussi à sortir.
37: Et après, il est parti se balader pour voir s'il trouve à manger.
10: Les loups et les bleus. Et après, il a trouvé un montant.
37: Le loup, il a dit qu'elle est mignonne, celle-là.
10: Il s'est approché, mais il l'a vu de loin, en fait.
37: Et après, la chèvre, elle l'a vu. Elle a dit, t'es un loup ou t'es pas un loup?
10: Il s'est rendu compte qu'il la reconnaissait pas.
37: Doc, il a dit, t'as déjà vu un loup bleu?
10: Elle a dit, non, j'en ai jamais vu.
37: Ça mange quoi, les chèvres?
10: De l'herbe.
37: Et après, il a dit, moi aussi, je mange de l'herbe. Tiens, je connais un endroit où il y a de l'herbe bonne. Il marcha, il trouva un coq. Le coq observe l'étrange animal bleu. Et après, il dit, t'es un loup ou t'es pas un loup?
43: Et le loup a dit, t'as déjà vu un loup bleu? Le coq a dit, non. Il a dit, moi aussi, j'adore manger du maïs.
10: Il croise un âne. L'âne ouvre grand les yeux, observe l'étrange animal bleu. T'es un loup ou t'es pas un loup?
14: T'as déjà vu un loup bleu? L'âne répond, non, j'en ai jamais vu. Et après, les voilà partis tous les quatre. Le loup marche devant, la chèvre le suit, le coq est derrière et l'âne est tout derrière.
10: Il pleuvoit. Et il n'y a que du loup
12: il commence à s'effacer et la chèvre, il comprit tout, il grand saillou, il part au courant.
15: C'est le loup!
16: Et le loup dit, tiens, pourquoi Biquette?
17: Elle s'est enfuie.
18: Il restait plus que le coq et l'âne. Ils voyaient pas parce que ils étaient tout derrière, ils étaient encore loin.
19: Le loup marche devant. Le coq est derrière et l'âne est tout derrière. Après, la pluie continue à dégouliner, mais c'est de plus en plus fort. Le coq a vu la pluie dégouliner ses lits. Après, elle a dit « C'est le loup !» L'âne ne voyait pas parce qu'il était de l'autre côté. Et après, la pluie continue à dégouliner. Il a vu l'âne et après, il a dit « C'est le loup !» Il n'a pas réussi à partir parce que le loup, il a dit « Tu sais pourquoi la chèvre et le coq est parti ?» Il a dit « Non, je ne sais pas. »
18: Après, il dit « Regarde derrière toi. » Et après, on entend des bruits de sabots. C'était l'âne qui s'enfuyait. Après, il marchait. Et puis après, il avait faim. Et puis, il y avait un ours qui l'avait vu dans sa forêt.
20: Et le loup a dit « Bonjour. » Je suis l'animal bleu. Ouais, c'est ça. Et moi, je suis l'éléphant rose.
21: Rose. L'éléphant rose.
18: Rose. Bleu.
21: Rose.
22: Rose.
21: Rose.
22: Rose.
21: Je te dis rose.
23: C'est toi, loup gris, tu m'énerves.
24: Je te vois. Je te bouffe.
18: Le loup, il dit, je vais partir, d'accord. Et puis,
25: il a mangé une fourmi.
26: Et il a dit, c'est un grand festin.
27: France, nous aime très que de faire le bruitage.
18: Moi, j'aimais l'orage. L'orage, c'était avec un truc de ukulélé, mais qu'on secouait. Il y avait une corde, et puis il y avait un gros truc où c'était un peu penché, il y avait comme ça. Après, on secouait. En fait, ça faisait
28: On a mis un micro avec un tissu et on a pris un crayon pour ça fait du bruit de la pluie.
29: J'ai tout bien aimé.
30: Moi, j'ai bien aimé le bruitage de l'orage avec le ressort.
32: L'orage. J'ai fait l'orage.
33: Moi, mon bruitage préféré, c'était le vent. C'était trop bien quand on se couillait.
34: On a pris un tuyau qui ressemble à ça et on a tourné ça.
35: J'ai fait le bruit de la pluie. 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
36: On l'a fait avec les ongles dans le sol, avec trois personnes.
38: J'ai préféré tout, le bruit des oiseaux qui chantent.
39: J'ai aimé tout et j'ai aimé aussi le bruitage, le bruit du vent, j'ai aimé le bruit des pas. On a lâché les coussins.
44: J'ai bien aimé de faire le théâtre.

0: Lapin.
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2: Anda.
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4: Lion.
5: Je m'appelle Jacine. 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
6: Ethan. 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
7: Miaou.
8: Aïcha. 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
9: Anwar.
10: Je m'appelle Aras.
11: Je m'appelle Abdullah.
12: Je m'appelle Mouad.
13: Le tonnerre.
14: J'aime bien dormir quand il y a le tonnerre.
15: Je m'appelle Khadija.
16: Moi, je m'appelle Tiara.
17: Moi, je m'appelle Natim.
18: Moi, je m'appelle Asia.
19: Et moi, je m'appelle Kunul.
20: Je m'appelle Mohamed.
21: Je m'appelle Ibrahim.
22: Je m'appelle Ali.
23: Je m'appelle Joudia.
24: Je m'appelle Alima.
25: Je m'appelle Esther.
26: Je m'appelle Kendra.
27: Je m'appelle Jana.
28: Je m'appelle Mathéo.
29: Je m'appelle Yasna.
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0: Hey, salut à tous amis rockeurs et rockeuses, vous êtes bien à l'écoute de Rock à la Casbah, émission numéro 927 qui s'ouvre tout en douceur avec le nouvel album de The Wooden Wolf qui sera notre disque vedette et qui a été amené par l'ami Mingo. Salut à toi.
1: Salut Julien.
0: Et en plus de ce disque vedette, tu es venu avec quoi?
1: Deux artistes du Tennessee.
0: Avec nous également Raphaël, salut.
2: Salut à toutes et à tous, salut Julien, salut Bingo.
0: Et toi?
3: Salut.
2: Et moi je suis venu avec des artistes suisses, des turcs et des suisses. Bon. Et des français, tiens.
0: Autant vous dire qu'on s'approche d'une émission pas loin d'être dans des charentaises, mais nous aurons l'ami Bruno en milieu d'émission qui lui va mettre le son et va mettre de la distorsion dans cette émission, et on en profite pour passer le bonjour à l'ami Jordan. Quant à moi, je suis venu aussi avec des titres un peu plus un peu folk, mais aussi un petit peu de rock'n'roll avec différents groupes que je vais vous proposer. Mais on va débuter d'abord avec toi, Raphaël.
2: Et oui, on débute, alors on les connaît, ça fait longtemps qu'on les diffuse, Lalalar, ce duo turc qui sort à chaque fois chez Bongo Joe Records, label suisse, label de Genève, vient de sortir un nouveau single digital cette fois-ci. Ça annonce sûrement une tournée d'été, même c'est quasi sûr, puisque ce single est sorti le 30 avril. Voilà, c'est souvent les petits morceaux comme ça qu'on sort fin de printemps pour les concerts de l'été. En tout cas, voilà, c'est toujours dans la même veine électro-turque avec ses sonorités et cette voix un peu rugueuse qu'on retrouve dans Lalalar.

0: Et les ambiances orientalisantes de La La La ont laissé la place au son velvétien de Penny Arcade qui sort son deuxième album Double Exposure sur le label Tapete Records. Le titre qu'on a écouté, c'est le titre qui ouvre l'album, qui s'appelle Regrets. Alors pour vous dire un petit mot de Penny Arcade, en fait c'est un projet solo de James Ward qui on a déjà diffusé les groupes de ce monsieur. C'est Veronica Falls ou Proper Ornaments, donc on en a déjà passé dans Rock à la Casbah. Et là en fait c'est un projet solo, il s'est accompagné d'une boîte à rythme et il a fait ses compositions assez rapidement, et franchement l'album est assez comment dire, il est pas riche de mille instrumentations, il est assez épuré, mais ça marche vraiment très très bien. Et effectivement il y a cette ambiance un peu indolente qu'on peut retrouver dans le Velvet, mais tous les titres ne ressemblent pas à Regrets qu'on vient d'écouter.
1: Moi j'ai beaucoup aimé cet album, et c'est vrai que ça m'a fait penser à la fin du Velvet même, hein, c'est-à-dire le quatrième album là, Loaded. Et ouais, c'est quelque chose qui est, on sent que c'est très intimiste en fait comme ambiance. Il aurait pu le faire dans sa cuisine, c'est possible
0: qu'il l'ait fait pas loin de sa cuisine, c'est-à-dire dans sa chambre,
1: effectivement.
0: On va poursuivre avec Zoemba.
1: Zoemba, né en 2000 dans le Tennessee, Zoemba a vécu dans les Appalaches avant de tâter du free jazz en jouant du saxophone à New York dans la galaxie John Zorn. Possiblement.
0: Putain, là, tu fais des trucs qui font peur quand même, parce que Zorn, c'est dur.
1: Ah ouais, c'est dur. Mais tu vas voir, elle s'est un petit peu calmée. Possiblement lasse de cet avant-gardisme, elle a retrouvé son instrument premier qui est la guitare, et elle a fait appel à tout ce qui a pu nourrir la culture musicale de son enfance dans les Appalaches pour livrer bientôt un formidable disque de country folk dépouillé et abrasif. Eyes Full sortira chez Matador le 5 juin. Et sur cet album, l'artiste ose la rencontre entre Adrian Lenker, proximité vocale flagrante jusque dans les trémolos, Hank Williams, Yodel Forever, Lisa Germano et Patti Smith pour la fougue et l'affirmation de soi, les Moldy Peaches, là on est dans la New York anti-folk team, voire les Violent Femmes. Grand disque, on en reparlera bientôt, je vous le proposerai en vedette. On écoute la chanson titre Eyes Full, Zoemba.

0: Aceful, merci pour cette découverte,
1: gros,
0: effectivement.
1: Gros plaisir de vous faire découvrir ça, et rendez-vous début juin, et je vous garantis que l'album est bon du début à la fin.
0: Et là maintenant on va observer le grand écart de Raphaël.
2: Voilà, donc après le nouveau groupe de Adrian Lenker, on va pouvoir découvrir Johnny Mafia à nouveau, le groupe de Sens, qui revient juste avec un jingle mais qui annonce plein de nouveautés pour cette fin d'année. Le single Junior sort sur 3 labels cette fois-ci, Howling Banana bien sûr en France, mais aussi Pochette Surprise pour l'Allemagne et Luc Music pour la Belgique. Johnny Mafia a invité Frédéric Campo de Frustration dans ce morceau. Vous allez voir, à un moment, il y a une petite surprise et vous allez entendre son clavier. Ça casse un petit peu le morceau, c'est plutôt sympa. Allez, on écoute tout de suite Junior de Johnny Mafia.

0: On retrouve Bruno dans cette émission Rock à la Casbah. Salut Bruno.
1: Salut à tous.
0: Alors on va s'énerver un petit peu dans cette émission et ça c'est grâce à toi avec entre autres le Jim Jones All-Star.
1: Oui, ça fait partie des deux grosses sorties de ce printemps. On va commencer avec le Jim Jones, donc avec sa nouvelle formation, le All Stars, qui a déjà fait un album studio et un live. C'est un nouvel album qui s'appelle Cat Fight, qui vient de sortir, produit par Chris Robinson des Black Crowes, qui les a aussi signés sur son label, Silver Arrow. L'album est incroyable. C'est un inventarien, c'est du pur Jim Jones, autant de rock'n'roll que de rhythm and blues, que de, voilà, c'est crade, il y a des cuivres, il y a du clavier, il chante toujours aussi bien. Et voilà, donc c'est vraiment un très très bon album. On va écouter le morceau qui s'appelle Make It Run. On aurait pu en choisir une douzaine d'autres, mais c'est sur celui-là que c'est tombé. Donc on écoute le dernier album de Jim Jones All Stars, qui s'appelle Cat Fight.

0: Et après Jim Jones, on continue en douceur, en finesse, avec Social Distortion.
1: Presque bien Social Distortion, Raph. Et oui, effectivement. Donc, c'est la deuxième grosse sortie du printemps. On a passé quand même des palettes et c'est tout à fait mérité. On était un peu méfiant après 15 ou 20 ans de silence. Et en fait, Mike Ness est au top de sa forme. Il était malade, il a bien récupéré. L'album s'appelle Born to Kill. Ça sort sur Epitaph. Il y a eu plein de versions absolument magnifiques. Des vinyles de couleur, des slip mats. Enfin, voilà, c'est l'album, c'est un vrai régal de A à Z. Une cover assez inattendue de Chris Isaak de Wicked Game qui est vraiment très bien. Mais on va écouter le morceau du single qui s'appelle Born to Kill comme l'album. Donc, c'est Social Distortion. C'est tiré de leur nouveau disque. Et on écoute Born to Kill.

0: Youhou!
1: Ça fait du bien quand ça s'arrête.
0: Social Distortion.
2: Sorti sur Epitaph.
0: Eh ben oui, d'ailleurs, c'est une bonne nouvelle de savoir que Epitaph est une maison qui existe encore, parce que ça fait vraiment longtemps qu'on n'avait pas parlé de ce label. Vous êtes bien sûr Rock à la Casbah, émission numéro 927, et on va vraiment, vraiment calmer le jeu, et puisqu'on va retrouver notre disque vedette, et on est tous très heureux que ce soit The Wooden Wolf qui soit à l'honneur.
1: Actuellement, si nos héros de l'indie folk et de l'alternative country d'antan tiennent plus ou moins bien la route, heureusement, leurs œuvres ont influencé la nouvelle garde. Et ce jusqu'en France, à l'écoute du disque Indigo Prayers Opus 8, 8e album de The Wooden Wolf, il est évident que ce groupe et son chanteur franco-canadien Alex Kaling se sont abreuvés chez Palace Brothers, Lamp Shop, Jason Molina et ses Songs Oya, 16 Horsepower, Tinder Six, mais aussi auprès des maîtres Leonard Cohen et Tons Van Zandt. Ce nouvel album est tendu et en retenue, orageux, rugueux, poussiéreux et crépusculaire avant tout. On pensera fortement aux premiers albums de Herman Dune, à l'époque où les frangins Ivars jouaient encore ensemble. The Wooden Wolf vient de sortir un excellent disque sur une triplette de labels, Mediapop, 14 Records et Microphone. Indigo Prayers Opus 8 est chaudement recommandé par la maison Casbah. On va écouter deux titres enchaînés, Amok, sous forte perfusion Leonard Cohen, sera suivi de Blackfire entre Nirvana Unplugged et Will Oldham. The Wooden Wolf, notre vedette.

0: Magnifique, The Wooden Wolf et le titre Black Fire. On va changer d'univers, on va même changer de continent puisqu'on va partir en Australie à la découverte du groupe Station Model Violence. C'est leur premier album. Alors ils sont de Melbourne et en fait ils ont sorti ce premier album sur un peu le label underground de Melbourne, c'est Antifade Records, dont on vous parle quand même assez souvent. Il y a quelques groupes comme ça qui reviennent, parmi lesquels RMFC, je me souviens, je vous en avais diffusé un album, mais vous avez certainement oublié. Et il se trouve que c'est un side project de ce groupe-là qui a créé Station Model Violence. Alors, il faut se dire que ce groupe-là, c'est vraiment un groupe de fin de soirée. Et le titre même qu'on va écouter, c'est écrit un peu dans la description de l'album. Il a été écrit en ayant pris des champignons. Donc il y a un petit côté des fois psyché, un petit peu punk. Et évidemment, derrière, il y a un mix made in Australia. Donc d'après vous, c'est qui ?
1: Mickey Young
0: qui est derrière le mix de cet album de Station Model Violence. Je vous propose d'écouter le titre Learn to Hate.

0: un extrait du nouvel album de Kola, Age Sitting. C'était un peu bizarre là, cette batterie. En tout cas, il se fait plaisir à la batterie effectivement dans Kola. Donc le groupe qui nous vient tout droit du Canada, le troisième album, Tim Darcy derrière Kola, qu'on présente comme l'ancien du groupe House Ouched. O-U-G-H-T, hein, vous le prononcez comme vous voulez. Et donc voilà, on est dans du post-punk, art-punk, Kola à découvrir. Je pense qu'on vous en reparlera très prochainement. C'est un vraiment très très bon disque.
1: On le met au frais et puis on voilà. Sortira plus tard.
2: On va recalmer un petit peu l'ambiance dans cette émission à Rock à la Casbah avec la suite de ta sélection à Bingo.
1: Ouais, dans la présentation de la vedette de la semaine, je vous parlais de Lamp Shop, j'en parle régulièrement. En fin d'été sortira chez Merge Records Punching the Clown, le possible 20e album du groupe de Nashville, Tennessee, mené de main de maître par le grand Kurt Wagner. On ne va pas embellir l'histoire, les 3 ou 4 derniers disques de Lamp Shop, le chanteur taquiné du vocodeur sur des productions pseudo-hip-hop, ça servait à rien, c'était vraiment pas une réussite.
0: Mais t'arrives toujours à trouver un titre.
1: Mais oui, j'arrive toujours à trouver un titre. Mais là, on se demandait où était parti l'esprit de country alternatif de leur début, possiblement dans une lutte contre un terrible cancer. Mais voilà qu'en premier extrait du prochain album vient tout bousculer. C'est reparti comme en 94. Kurt Wagner et son groupe livrent un très beau Weekend Lamp Shop.

0: peut le dire, vous étiez sceptique quand je vous ai proposé Lampshop, mais là je vous vois, vous êtes en train de pleurer.
1: Ça fait un peu une musique cryptique, presque religieuse, bah avec les chœurs derrière.
0: C'est très proche de ce qu'on va écouter maintenant avec
2: J'avais prévu un morceau de Converge, je vais pas le passer tout compte fait, ça sera pas...
1: On va rester près du feu avec nos artistes intimistes, avec donc notre disque vedette The Wooden Wolf, et on arrive à la fin de cette émission Rock à la Casbah qui a été un peu plus posée que d'habitude, mais des fois ça fait du bien. C'était l'émission numéro 927, je vous rappelle qu'elle est produite à Valence dans les studios de Radio Méga, et qu'elle est rediffusée sur plein d'autres radios. On passe le bonjour à tout le monde et on se quitte avec le titre Climbing.
0: Et n'oubliez pas de rester sauvage et beau.
1: And don't forget.
3: Stay free.
1: En allemand?
0: Nein.

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Hello tout le monde. Et youpi, c'est parti pour une nouvelle heure de douche à U avec cette semaine des retours de vieux, des retours de moins vieux, et des arrivées un peu plus jeunes. Et on commence sans plus attendre avec le retour des Foo Fighters, le fameux groupe de Monsieur Groll revient avec un nouvel opus sorti le 24 avril dénommé Your Favorite Toy, premier depuis que Taylor Hawkins a passé l'arme à gauche en mars 2022. Remplacé depuis par Greg Krustin, qui avait déjà enregistré les premiers disques du groupe, l'album est d'ores et déjà nommé dans plusieurs catégories de Grammy. On écoute donc Gautienneuse et Dieco, morceau le plus garage, un peu à l'ancienne, les autres morceaux étant un peu plus à l'image des derniers albums. Il y aura après ça Sans Mérite, projet solo de l'Australien Griffith James qui, après un premier album en 2023 baptisé Early Grave, revient avec son indie un peu langoureux comme on l'entendra sur Doldrin. Assez langoureux, mélange de dream pop et de shoegaze des années 90 presque grenu, son nouvel album Trolley Polly est sorti le 8 mai dernier.

on a eu à l'instant Fruit Bats, l'indie folk du chanteur et compositeur de Chicago Eric Johnson qui avait fait ses armes auprès du groupe Archers of Love avant de démarrer ce projet solo largement inspiré du Velvet, revient avec The Landfill le 12 juin prochain. Soutenu lors de ses premiers albums par la maison Sub Pop, il travaille depuis bientôt 20 ans avec Merge, suite du Babyman qu'il avait sorti l'année dernière. On poursuit cette émission avec Gun Outfit, bande de Los Angeles au style difficilement sagement classable. Actifs depuis deux décennies, ils se sont au fur et à mesure orientés vers une folk qui rappellerait là aussi certains projets des années 70. Le son s'appelle donc Teardrop et est présent sur le disque Process and Reality sorti le 8 mai dernier. Ce sera après ça au tour de Goodbye, quintet irlandais qui a sorti un très bon premier EP fin mars. Très aérien de par certains aspects, ça ferait presque songer de manière un peu maladroite à quelque chose situé entre la vague shoegaze des années 90 et la scène actuelle qui s'apparente à The Orioles, Urika Sapek et jusqu'à Diri. Leur EP s'appelle Things Take Time et on en écoutera Certine Accent Gravy. Puis ce sera au tour d'Okemo, duo de Nashville qui officie depuis maintenant une dizaine d'années et qui ont déjà sorti trois albums entre 2017 et 2024 qui oscillent entre un indie assez doux et une pop plutôt honnêteté. Ils viennent de sortir Sleep Paralysis, qu'arrivera donc également.

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Arctic People à Chasse Limite qui arrive de Chicago, artiste solo assez mystérieux puisqu'on en sait relativement peu sur lui, à part deux albums sortis l'année dernière et cette année en avril, ce Kit Up Slappy dont est issu Jungle Dunk qu'on vient donc d'écouter. On sent carrément l'inspiration des années 70 des origines du post-punk un peu froide. L'EP reste incroyablement bien fait et rafraîchissant. On poursuit avec Sleep Club, projet solo américain là aussi qui nous vient de Denver, ayant commencé par des choses plus assimilables à la bedroom pop, le grand écart est assez bluffant. WDF est le 13e titre qu'il publie en un peu moins de 2 ans, un peu plus lourde que la moyenne de ses autres compos mais toujours plutôt bien fait. Ce sera ensuite The Gravy, quatuor d'agents formés en 2015 et auteur d'un premier album en 2019, ils ont sorti en février leur deuxième album To Be Here, teinté de tout un tas de choses, du post-punk au post-rock pour un résultat franchement réussi. Puis on aura après ça le grand retour de Basement, les 5 Anglais sont revenus pour leur 5e album nommé Wired, dont on avait écouté le titre éponyme ici il y a quelques semaines. Signant leur retour dans leur écurie historique Run for Coder avec ce line-up inchangé depuis la création du groupe en 2009, on en écoutera cette fois-ci Broken by Design. 8. Sleep Club, WDF.

Ça, c'était Orcutt Shelley Miller, bande montée par Bill. Orcutt qu'on connaît maintenant bien ici, Steve Shelley de Sonic Youth et Ethan Miller qui officie chez Olien Rehn. À la fois inspiré du garage des années 60 réimaginé par certains aspects d'As les années 90 et un punk des années 80 qu'Orcutt a toujours gardé au niveau du son de sa guitare, ils ont sorti en septembre de l'année dernière un premier album éponyme et viennent il y a quelques semaines de publier Hot Head, toujours dans la même lignée. Voilà donc une formation à suivre sans trop de dissipation. À suivre, c'est Triboy & Arc, quintette de Leeds pour un post-punk franchement bien troussé à l'image déjà de leur premier album qui date de 2023, leur travail sur la basse et le chant assez monocorde correspond à fond à la nouvelle vague post-punk qu'on connaît depuis quelques années, mais les ambiances et ajouts esthétiques sont vraiment soignés et appréciables. On écoute donc en Niel. Puis y aura ensuite Bikini Mutant dont leur disque de 82 vient de ressortir, petit joyau anglais du début des années 80, la formation inclut des membres qui plus tard rejoindront My Bloody Valentine ou les Chesterfields, rien que ça. Ce sera donc pour laiteuse actrice issue donc de cet album Let's Mutate. Ce sera enchaîné par Tint Meets, quatuor londonien qui mélange plein d'influences pour un post-punk qu'ils veulent pas si grave et dépressif à l'image de leur deuxième album Kilter, dont on écoutera Waiting Room.

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0: Becky?
1: Je comprends pas, là.
0: Doigt de riposte, Becky. Becky?
2: Oui?
0: Bonne réponse. Pouvez-vous élaborer?
2: Oui.
0: Oh, intéressant. Brad?
1: Oui?
0: Ne copiez pas les réponses de Becky. Doigt de riposte à Coco. Bon point. Riposte, Brad?
1: J'ai pas compris.
0: Coco. Riposte, Brad.
1: Quoi?
3: C'est faux.
0: Oh, bon point.
1: J'ai rien dit.
0: Restez attentif. Becky?
2: Oui?
0: Oh, excellent. Brad?
1: Quoi?
3: C'est faux.
0: Vous avez raison. Coco. Brad?
1: Quoi?
0: Ah, votre temps est écoulé. Prenons une pause avant de reprendre ce captivant débat.

0: on finit cette émission avec Elei Signe, qu'on avait déjà eu l'occasion de présenter ici il y a maintenant plusieurs années. Les punkos néerlandais ont d'ailleurs pu jouer en décembre dernier au Transmusical de l'année dernière, entre autres, puisque 2025 a été pour eux l'année d'une bonne série des festivals pour eux. Leur deuxième album Good Company, après leur première disque éponyme de 2022, est sorti le 27 mars dernier et ils semblent bien ne pas vraiment vouloir s'arrêter en pleine lancée à l'image de Rampage qu'était à l'écoute. Et on a eu pour terminer Resource Pablo, projet solo qui nous vient de Gand en Belgique pour, selon ses mots, un hardcore popcorn punk mélangé à de l'eggpunk, du funcore ou encore du bounce rock, rien que ça. Ça est franchement efficace à l'image de Frogs qui était donc à l'antenne et qui figure sur son EP sorti il y a un peu plus d'un mois. Et bien voilà qu'une nouvelle heure est désormais bouclée, comme d'hab, si quelque chose vous a particulièrement réjoui, toutes les infos, tracklist et rippé sont dispo sur la page d'Ouchahu sur le site de Jet, et nous on se retrouve comme à l'accoutumée la semaine prochaine même jour même heure, bees.
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2: 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Bien oui, je me rappelle de Jack Kerouac. Nous avons fait de la route, oui, en 1955, il me semble. Nous écoutions la radio Jet FM un mercredi soir à 21h. Oui. Et c'était l'émission Le Vaisseau Rouge.

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